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0: Bonjour le Sud, excellent mercredi matin avec nous. Nous sommes le 13 mai, ravi de vous retrouver sur RTS. J'y sais toute la team évidemment jusqu'à 9h en pleine forme avec vos tubes préférés dans un instant de retour avant de retrouver l'horoscope, les actualités people et l'info évidemment très important. On s'informe dès votre réveil, 5h30, voici la rédaction pour un premier point donc avec le flash. Bonjour.
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2: Bonjour à tous, Stéphane Hirst va réunir ce matin les professionnels de santé, une réunion en visioconférence en tout début de journée autour de la ministre de la Santé pour faire un nouveau point de situation sur l'antivirus. Lors d'une conférence de presse hier en fin de journée, on a appris que la Française contaminait la forme cardio-pulmonaire la plus sévère de la maladie. Emmanuel Macron, lui, estime que le gouvernement a pris les bonnes décisions ces derniers jours. Emmanuel Macron qui termine son voyage au Kenya, la relation entre l'Afrique et la France est là et elle est très forte, assure le chef de l'État après le sommet Africa Forward. Dans une interview à plusieurs médias comme France 24, il dit aussi assumer d'avoir durci la politique migratoire. Concernant la réouverture du détroit d'Ormuz, il estime que cela est une priorité. Et alors qu'aucun accord n'a été trouvé au Moyen-Orient, Donald Trump est attendu en Chine aujourd'hui. Un déplacement historique car aucun président américain n'est allé dans le pays depuis 2017. Des patrons de grands groupes américains vont accompagner le locataire de la Maison Blanche pendant ce déplacement qui doit durer 3 jours. La situation internationale et la guerre en Iran devraient également être évoquées, bien sûr. Dans le même temps, en France, la consommation de carburant en chute libre, moins 30% depuis le début du mois, selon Sébastien Lecornu. Le Premier ministre précise que les recettes fiscales ont reculé de près de 300 millions d'euros. Il n'y a pas, il n'y a jamais eu de cagnotte, promet le chef du gouvernement. Frédéric Péchier ne sera pas libéré avant son procès en appel. La Cour de cassation a refusé la demande de l'ancien anesthésiste de Besançon, condamné à perpétuité en première instance pour 30 empoisonnements, dont 12 mortels. Frédéric Péchier a toujours clamé son innocence. Et puis en foot, 2 matchs en retard de la 29e journée de Ligue 1 ce soir. Brest déjà accueille Strasbourg à 19h et puis à 21h. Un choc entre Lens et le PSG, le deuxième contre le leader. Voilà pour l'essentiel de l'actu. Très bon début de journée.
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1: Bon mercredi 13 mai avec votre horoscope. Salut Aline.
2: Salut Aline.
3: Bonjour tout le monde, salut J, salut Loris.
1: Les béliers, pour démarrer, dites bonjour à la lune les béliers aujourd'hui.
3: Ouais, puisque la lune rejoint Neptune dans votre signe. Votre intuition est puissante, écoutez-la, elle vous mène dans la bonne direction. Les taureaux, difficile de rester les pieds sur terre aujourd'hui. Votre imagination s'emballe, portée par une créativité inspirante.
1: Vous rebondissez rapidement, les Gémeaux.
3: Une déception est possible, mais elle vous ouvre les yeux. Vous réagissez avec fermeté et reprenez le dessus. Les lions, le flou ambiant vous déstabilise un peu. Prenez du recul, la situation va très rapidement se clarifier.
1: Ça avance bien côté portefeuille, les vierges.
3: Une situation financière ou administrative évolue enfin. Vous tournez une page et avancez plus sereinement. Balance, un malentendu peut troubler vos relations. Restez posé et lucide pour éviter toute confusion inutile.
1: Vous agissez et ça fonctionne, les scorpions.
3: Il est temps de passer à l'action, les scorpions. Vous ajustez votre stratégie avec réalisme et efficacité. Le succès est garanti. Sagittaire, en couple, un échange nécessaire permet d'y voir plus clair. Le dialogue ouvre la voie à plus d'harmonie.
1: Soyez honnêtes, les capricornes.
3: En famille, misez sur la franchise. Des mots simples et sincères suffisent à apaiser les tensions. Les Verseaux, ne restez pas seuls dans votre coin. Les autres sont une vraie chance aujourd'hui. Osez collaborer.
1: Vous gérez bien votre argent, les poissons.
3: Restez lucide sur vos finances. Un geste raisonnable vous permet de garder durablement l'équilibre.
1: Et grâce à votre boulot, vous êtes le signe du jour, les cancers.
3: Au travail, votre ressenti fait la différence. La Lune et Neptune affinent votre vision et facilitent une décision importante.
1: Beaucoup de mix entre Neptune et la Lune, hein, aujourd'hui.
3: C'est fou aujourd'hui, ouais.
1: Signes, c'est incroyable.
3: Et ouais.
1: Ça vous fait quoi, vous, du coup, la Lune en Neptune? Ou Neptune
3: je
1: dans
3: sais
1: la
3: pas,
1: Lune,
3: moi, j'ai l'impression que ça me fatigue un petit peu plus, mais c'est
1: ça,
3: pas grave.
1: Ouais,
3: on est d'accord.
1: Oui, il vaut mieux pas savoir dans ce cas-là.
2: J'écoute Aline.
3: Très bien.
1: Allez, merci Aline, à tout à l'heure pour les infos people.
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0: Excellent mercredi, bienvenue à vous sur RTS dans Bonjour le Sud, les infos people avec Aline. On attaque avec Léna Situation qui a répondu après l'appel au don de son père.
1: Ouais, vous vous souvenez hein, que le père de Léna Situation, Karim Mahfouf, avait lancé un appel au don pour sauver la compagnie de théâtre Les Trois Chardons en difficulté depuis le Covid. Il faut savoir que la cagnotte en ligne a récolté plus de 80 000 euros. Mais aussi que Léna Situation elle-même a finalement aidé son père. Elle a aussi rappelé que son père n'est pas à la tête de la compagnie, mais qu'il soutient cette troupe d'artistes en difficulté. On ne connaît pas le montant qu'elle a donné, mais peu importe, l'incendie est éteint.
2: Peut-être un euro symbolique, voilà.
1: C'est dégueulasse, toi.
2: Et puis, une embolie pulmonaire pour Christine Bravo.
1: Écoutez-moi ce bordel. Pour écrire mes infos, people, je m'informe. Je lis tout et n'importe quoi en passant par les magazines. Voici, people. Et voilà-t-il pas que je lis embolie pulmonaire fatale, Christine Bravo, une mort tragique annoncée. Je suis bouche bée. Je me dis, c'est pas possible. Christine Bravo, je l'adore. Super animatrice radio, télé. Puis je clique, je lis plus loin. Qu'est-ce qu'il est écrit ? Sur Instagram, Christine Bravo a annoncé la mort de sa jument Imogène qui se battait depuis plusieurs mois contre la maladie. L'animal est décédé à l'âge de 8 ans. Je suis dégoûtée. Franchement, on peut pas faire ça.
0: Pauvre animal quand même alors.
2: Ah, t'es dégoûtée que ce soit pas Christine Bravo, je comprends pas.
1: C'est ça, ouais.
0: Ah, merci Aline pour la véracité de tes actualités et on reparlera notamment tout à l'heure de Christine Bravo. Salut.
1: Exact, à toutes.
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1: Excellent réveil, bonjour tout le monde, il est 6h. Aqua, Barbie Girl dans un instant sur RTS, juste après l'actu. Vos infos de proximité avec toi Loris, salut.
2: Salut Gis, bonjour à tous. Deux personnes écrouées après une série de cambriolages à Lille-sur-la-Sorgue. Un homme et une femme sont soupçonnés de 7 vols commis entre avril et au début du mois de mai également. Des associations et des structures sociales de la commune ont été ciblées avec du matériel informatique, des téléphones et de l'argent liquide dérobé. Ils attendent désormais leur comparution devant la justice. Près de 50 armes et plus de 27 000 euros en liquide saisis dans un trafic d'armes entre le Vaucluse, le Var et les Alpes de Haute-Provence. 4 suspects ont été interpellés avec l'appui du GIGN à Orange, avec une opération menée aux Aurores le 5 mai dernier. Une conférence de presse s'est tenue hier au ministère de la Santé sur l'antivirus. La française contaminée reste dans un état grave en réanimation, mais la ministre de la Santé, Stéphanie Rist, assure qu'aucun élément ne laisse penser à une circulation diffuse du virus en France. Les 22 cas contacts doivent tous être testés avec des résultats attendus sous 24 heures et un isolement d'au moins 15 jours. Depuis le Kenya, Emmanuel Macron estime que la réponse du gouvernement a été la bonne. Le chef de l'État affirme que la situation est sous contrôle et précise que les caractéristiques de ce virus sont très différentes de celles du Covid. Ce matin sur RTS, un tout nouveau rendez-vous avec Daniel Deswell, conseiller litige de Que Choisir Ensemble. L'association de consommateurs qui fête ses 75 ans a changé de nom. On en a déjà parlé, tout en misant plus que jamais sur la force du collectif. L'ex-UFC Que Choisir reste fidèle à ses missions. L'occasion de rappeler les grands objectifs de cette véritable institution. Daniel Deswell.
3: Défendre le pouvoir d'achat des consommateurs grâce à des actions collectives comme les achats groupés. Deuxième exemple, faire évoluer les règles du jeu. L'association contribue à faire avancer les lois et les pratiques. Troisième exemple, s'appuyer sur un maillage territorial unique de près de 130 associations locales portées par plus de 4500 bénévoles. Et dernier exemple, informer largement les consommateurs pour diffuser une information indépendante et accessible au plus grand nombre.
2: Ça va bouchonner pour le pont de l'Ascension. Bison futé hisse le drapeau rouge aujourd'hui dans le sens des départs partout en France et même noir en Auvergne-Rhône-Alpes avec un trafic très chargé à Lyon et sur la 7 vers la Méditerranée jusque tard ce soir. Et l'OM avance sur la saison prochaine. Le club marseillais va confier le poste de directeur sportif à Grégory Lorenzi en provenance du Stade Brestois. Le Corse qui prend la suite de Mehdi Benassia.
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1: Avec un soleil voilé pour cette matinée, plus d'éclaircies pour cet après-midi, l'impression de beau temps va régner en maître quand même sur l'ensemble de notre sud pour ce mercredi. Les températures comprises entre 10 et 13 degrés en ce moment et 21 à 23 au meilleur de la journée. Merci d'être avec nous aussi Aqua sur RTS. Bonjour le sud.
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0: 5h30, 9h, bonjour le Sud, bienvenue sur RTS. Gis et toute la team jusqu'à 9h avec vos paires de lunettes vues du Sud, fabriquées chez nous dans notre Sud à Narbonne, du 100% local. 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Et vous aussi, donc vous voulez votre paire de l'été, eh bien vous envoyez vos coordonnées sur notre site et notre appli. Et envoyez également vos photos qui représentent le retour des beaux jours dans notre Sud sur notre WhatsApp directement. On attend vos photos, vos vidéos également directement donc sur le 04 99 57 22 22. Allez, à tout de suite avec Elena, tout a changé, rien n'a changé, et puis l'essentiel de l'info à suivre dans un instant. Bon mercredi.
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0: On passe cette journée ensemble sur RTS. Merci de démarrer ce mercredi avec nous. On se 13 mai dans un instant. Alex Warren, Fever Dream, c'est son nouveau tube que vous retrouvez également avec Robbie Williams, Millennium, juste avant l'actualité à 6h30. Quelle sera la une pour ce mercredi matin? Le menu de l'actu de cette journée. On t'écoute, Loris.
1: Eh bien, Gis, naturellement, on évoquera la situation en France liée à l'antivirus. On fera un détour du côté de l'association de consommateurs Que Choisir. Et puis, ça va bouchonner pour le pont de l'Ascension sur les routes du Sud, notamment avec une journée classée noire.
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Une nouvelle journée commence dans le sud avec RTS. Bon mercredi, mercredi jour des sorties ciné, évidemment, avec notamment à découvrir aujourd'hui dans les salles Élise sous emprise avec Marie Raymond ou encore José Garcia dans la distribution. Puis un documentaire musical également sur le groupe de rock Iron Maiden à découvrir aujourd'hui, Iron Maiden Burning Ambition. 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Aujourd'hui, pensez aux Roland qui sont à l'honneur, c'est leur fête et bon anniversaire à vous les natifs du 13 mai. Vous êtes le même jour que Nikos Aliagas, Nikos qui fête ses 57 ans. Très bon anniversaire également à Stevie Wonder, 76 ans. Bon début de journée avec RTS.

0: Très bon début de journée, bon petit-déj avec la team du matin sur RTS. Allez, courage pour ce mercredi. Dans un instant, vous allez retrouver Santa. Recommence-moi, votre horoscope également, la tendance astrale détaillée, juste après l'actualité et votre météo avec un soleil légèrement voilé pour cette matinée. Plus d'éclaircies pour cet après-midi, les températures comprises entre 10 et 13 degrés en ce moment et 21 à 23 au meilleur de la journée. 6h30, merci d'ouvrir les yeux avec RTS. Voici l'actu de proximité avec toi, Loris. Salut.
1: Salut Gis, bonjour à tous. Deux personnes écrouées après une série de cambriolages à Lille-sur-la-Sorgue. Un homme et une femme sont soupçonnés de 7 vols commis entre avril et au début du mois de mai également. Des associations et des structures sociales de la commune ont été ciblées avec du matériel informatique, des téléphones et de l'argent liquide dérobé. Ils attendent désormais leur comparution devant la justice. Près de 50 armes et plus de 27 000 euros en liquide saisis dans un trafic d'armes entre le Vaucluse, le Var et les Alpes. De Haute-Provence. Quatre suspects ont été interpellés avec l'appui du GIGN à Orange, avec une opération menée aux Aurores le 5 mai dernier. Une conférence de presse s'est tenue hier au ministère de la Santé sur l'antivirus. La française contaminée reste dans un état grave en réanimation, mais la ministre de la Santé, Stéphanie Rist, assure qu'aucun élément ne laisse penser à une circulation diffuse du virus en France. Les 22 cas contacts doivent tous être testés avec des résultats attendus sous 24 heures. Et un isolement d'au moins 15 jours. Depuis le Kenya, Emmanuel Macron estime que la réponse du gouvernement a été la bonne. Le chef de l'État affirme que la situation est sous contrôle et précise que les caractéristiques de ce virus sont très différentes de celles du Covid. Ce matin sur RTS, un tout nouveau rendez-vous avec Daniel Deswell, conseiller litige de Que Choisir Ensemble. L'association de consommateurs qui fête ses 75 ans a changé de nom. On en a déjà parlé, tout en misant plus que jamais sur la force du collectif. L'ex-UFC Que Choisir reste fidèle à ses missions. L'occasion de rappeler les grands objectifs de cette véritable institution. Daniel Deswell.
2: Défendre le pouvoir d'achat des consommateurs grâce à des actions collectives comme les achats groupés. Deuxième exemple, faire évoluer les règles du jeu. L'association contribue à faire avancer les lois et les pratiques. Troisième exemple, s'appuyer sur un maillage territorial unique de près de 130 associations locales portées par plus de 4500 bénévoles. Et dernier exemple, informer largement les consommateurs pour diffuser une information indépendante et accessible au plus grand nombre.
1: Ça va bouchonner pour le pont de l'Ascension, Bison Futé, le drapeau rouge aujourd'hui dans le sens des départs partout en France et même noir en Auvergne-Rhône-Alpes avec un trafic très chargé à Lyon et sur la 7 vers la Méditerranée jusque tard ce soir. Et l'OM avance sur la saison prochaine. Le club marseillais va confier le poste de directeur sportif à Grégory Lorenzi en provenance du Stade Brestois. Le Corse qui prend la suite de Mehdi Benassia.

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1: Bon mercredi 13 mai avec votre horoscope. Salut Aline.
2: Salut Aline.
3: Bonjour tout le monde. Salut Gilles. Salut Loris.
1: Les béliers, pour démarrer, dites bonjour à la lune, les béliers, aujourd'hui.
3: Ouais, puisque la lune rejoint Neptune dans votre signe. Votre intuition est puissante. Écoutez-la, elle vous mène dans la bonne direction. Les taureaux, difficile de rester les pieds sur terre aujourd'hui. Votre imagination s'emballe, portée par une créativité inspirante.
2: Vous rebondissez rapidement, les gémeaux.
3: Une déception est possible, mais elle vous ouvre les yeux. Vous réagissez avec fermeté et reprenez le dessus. Les lions, le flou ambiant vous déstabilise un peu. Prenez du recul, la situation va très rapidement se clarifier.
1: Ça avance bien côté portefeuille, les vierges.
3: Une situation financière ou administrative évolue enfin. Vous tournez une page et avancez plus sereinement. Balance, un malentendu peut troubler vos relations. Restez posé et lucide pour éviter toute confusion inutile.
2: Vous agissez et ça fonctionne, les scorpions.
3: Il est temps de passer à l'action, les scorpions. Vous ajustez votre stratégie avec réalisme et efficacité. Le succès est garanti. Sagittaire, en couple, un échange nécessaire permet d'y voir plus clair. Le dialogue ouvre la voie à plus d'harmonie.
1: Soyez honnêtes, les capricornes.
3: En famille, misez sur la franchise. Des mots simples et sincères suffisent à apaiser les tensions. Les Verseaux, ne restez pas seuls dans votre coin. Les autres sont une vraie chance aujourd'hui. Osez collaborer.
2: Vous gérez bien votre argent, les poissons.
3: Restez lucides sur vos finances. Un geste raisonnable vous permet de garder durablement l'équilibre.
1: Et grâce à votre boulot, vous êtes le signe du jour, les cancers.
3: Au travail, votre ressenti fait la différence. La Lune et Neptune affinent votre vision et facilitent une décision importante.
1: Beaucoup de mix entre Neptune et la Lune aujourd'hui.
3: C'est fou aujourd'hui, ouais.
1: Signe, c'est incroyable.
3: Et ouais.
1: Ça vous fait quoi, vous, du coup, la Lune en Neptune,
3: ou
1: Neptune
3: dans la Lune? Je sais pas, moi j'ai l'impression que ça me fatigue un petit peu plus, mais c'est pas grave.
1: Ouais,
3: on est d'accord.
1: Oui, vaut mieux pas savoir dans ce cas-là.
2: J'écoute Aline.
3: Très bien.
1: Allez, merci Aline, à tout à l'heure pour les infos people.
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0: Bienvenue dans Bonjour le Sud, l'édition de ce mercredi 13 mai continue sur RTS avec Helmut Fritz, c'est l'étude de votre génération. À suivre également l'actualité People avec Aline et vos cadeaux avec, n'oubliez pas, votre paire de lunettes de soleil de la marque Vue du Sud. 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Vous envoyez vos coordonnées sur notre site et notre appli. Et vos photos, n'oubliez pas également, et vos vidéos directement sur le WhatsApp 04 99 57 22 22 pour vous aussi nous montrer comment vous célébrez le retour des beaux jours chez vous dans notre Sud. Allez, à tout de suite avec donc l'actu à suivre également à 7h. Avec toi, Loris, le menu pour le flash tout à l'heure. On t'écoute.
1: Eh bien, Gis, naturellement, on évoquera la situation en France liée à l'antivirus. On fera un détour du côté de l'association de consommateurs Que Choisir. Et puis, ça va bouchonner pour le pont de l'Ascension sur les routes du Sud, notamment avec une journée classée noire.

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0: Ça m'énerve.
1: 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Bon mercredi, les Info People. Avec Aline, on attaque avec Christine Bravo en tête d'affiche. Une embolie pulmonaire pour elle. C'est quoi cette histoire?
2: Alors écoutez-moi ce bordel. Pour écrire mes Info People, je m'informe. Je lis tout et n'importe quoi, passons par les magazines Voici et People. Et voilà-t-il pas que je lis embolie pulmonaire fatale, Christine Bravo, une mort tragique annoncée. Je suis bouche bée, je me dis c'est pas possible. Christine Bravo, je l'adore, super animatrice radio, télé. Ah, je clique. Qu'est-ce que je lis plus loin? Et franchement, sur Instagram, Christine Bravo a annoncé la mort de sa jument Imogène qui se battait depuis plusieurs mois contre la maladie. L'animal est décédé à l'âge de 8 ans. Je suis dégoûtée.
3: Et puis avis à tous les fans, Léna Situation est célibataire.
2: Ouais, la rumeur enflait depuis des semaines. Cette fois, ça semble enfin se confirmer. Léna Situation et Seb Lafrite ne seraient plus en couple après plusieurs années d'histoire. Et
3: oui, c'est Seb Lafrite.
2: C'est son nom de scène sur YouTube. Les fans avaient déjà remarqué leur absence d'apparition ensemble, mais plusieurs indices ont mis la puce à l'oreille, puisqu'ils ne se suivent plus sur Instagram. Et Léna a même supprimé les photos de son ex de son compte. Et ce qui se dit aussi, c'est qu'elle serait en couple avec Raphaël Quenard, dont on parlera vendredi.
1: Oui, Seb la frite. Seb n'a plus la frite, du coup, voilà, avec Léna.
2: Ah non, il n'a plus la frite du tout.
1: Pas du tout, ouais. Bon, bah, écoute.
2: Il mange des frites maintenant.
1: Exactement. Oui. Double cuisson pour lui. Allez, merci Aline. À très vite. Salut.
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1: 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Bonjour, bon mercredi avec nous. Il est 7h, le retour de l'info. L'actu chez vous avec toi, Loris. Salut.
2: Salut Gis, bonjour à tous. Près de 2 kilos de drogue saisie à Orange dans le quartier Fourchevieille. Deux jeunes de 19 ans ont été interpellés lundi, dont un qui tentait de fuir avec un sac de stupéfiants. Ils seront jugés aujourd'hui à Carpentras. La situation est sous contrôle face à l'antivirus, selon Emmanuel Macron. Depuis le Kenya, le président de la République a salué hier l'action de son gouvernement avec des protocoles, selon lui, extrêmement rigoureux. De son côté, la ministre de la Santé, Stéphanie Rist, assure que l'antivirus ne circule pas en France. Et on en sait plus sur l'état de santé de la Française contaminée après un voyage sur un navire de croisière. Elle est hospitalisée en réanimation avec la forme cardio-pulmonaire la plus sévère et un poumon artificiel assure désormais son oxygénation. Le Sénat a de nouveau rejeté hier la proposition de loi sur l'aide à mourir. Le texte doit désormais retourner à l'Assemblée nationale et ce sont les députés qui auront le dernier mot après l'avoir déjà approuvé à 2 reprises. Aujourd'hui, le départ du 3e pont du mois de mai, celui de l'Ascension, avec pour certains 4 jours pour prendre du bon temps. Et Bison Futé prévoit beaucoup plus de monde sur les routes que pour les 1er et 8 mai derniers, avec aujourd'hui une journée particulièrement chargée, Laurent Aubry.
3: Oui, dans le sens des départs, le drapeau est rouge partout, sauf en Auvergne-Rhône-Alpes. La région est un cran au-dessus, en noir, notamment en raison d'un trafic très dense à Lyon et sur l'autoroute A7 en direction de la Méditerranée jusque tard ce soir. Journée orange aujourd'hui dans le sens des retours et demain jeudi dans celui des départs et les difficultés reviendront à la fin de ce long week-end avec le drapeau rouge dimanche dans le sens des retours et sur tout le territoire, notamment dans le quart sud-est.
2: Et puisqu'on parle de la route, le Mont Ventoux redevient accessible par les deux versants à partir de cet après-midi. La route du versant nord rouvre entre le chalet Lyotard et la station du Mont-Serein après plusieurs mois de fermeture hivernale. Les livres prennent leur quartier à Lille-sur-la-Sorgue. La 6e édition de Lire sur la Sorgue débute demain et va se poursuivre jusqu'à samedi. La femme de lettres, Mazarine Pinjot, sera la marraine de l'événement, le festival qui met la littérature à l'honneur dans la commune. Et puis la 79e édition du Festival de Cannes est lancée. La cérémonie d'ouverture s'est déroulée hier soir pour le plus grand événement consacré au 7e art. Et le réalisateur néo-zélandais Peter Jackson, connu notamment pour la trilogie du Seigneur des Anneaux, a reçu une palme d'honneur.
1: Votre météo donc pour ce mercredi, on sort les cartes. Salut Christophe.
4: Salut Gis, bonjour RTS. Ce mercredi matin, le ciel est fréquemment voilé de nuages élevés sur les plaines de la région et même bien nuageux en montagne. Cet après-midi, normalement, de belles éclaircies vont se développer. On aura quelques cumulus qui vont bourgeonner ici ou là, mais l'impression de beau temps va s'imposer. À noter, du Mistral, de la Tramontane aujourd'hui, avec des rafales qui restent relativement modestes en général, sauf près de l'Aude où elles atteignent les 70 km/h, une 50aine de km/h dans le Biterrois et près de Perpignan, 40 km/h sur les hauts cantons et 30 km/h sur Montpellier, sur Nîmes et Avignon. Les températures, elles sont frisquettes par endroits au lever du jour. On relève 5 degrés actuellement à Prades-le-Lez et Sommières. Il fait 6 degrés dans le bassin alésien. À noter les 10 degrés d'Avignon, de Nîmes ou encore de Lodève et de Béziers, 11 degrés à Montpellier, 12 à Narbonne, 13 degrés à Sète et Perpignan. En cours d'après-midi, les maximales seront en légère hausse par rapport à la veille. Comptez 20 degrés du côté de Narbonne, 21 à Perpignan, Béziers, Lodève, Sète et Montpellier, jusqu'à 23 degrés prévu entre Nîmes et Avignon.
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0: Tu préférais qu'ils sont bons le sud, Carole G ici en test, Thiago Black on Ocido et le retour des beaux jours célébré cette semaine sur RTS avec vos paires de lunettes de soleil de la marque locale Narbonnaise Vue du Sud. 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Pas besoin de lunettes de soleil, c'est bon Lolo?
1: Non, c'est bon, j'ai renouvelé il y a pas longtemps.
0: Donc. Voilà, donc bah du coup
1: je laisse aux auditeurs.
0: Ah, donc cette fois c'est bon, tu passes ton tour quoi.
1: C'est bon.
0: C'est une première.
1: Moi, j'ai bien compris que tu me sélectionnais jamais donc.
0: Tu attends le mois de mai pour comprendre voilà. Pour comprendre ça.
1: J'attends pas... surtout 2026 pour
0: 2026.
1: Non mais pour comprendre.
0: Ah oui c'est ça. C'est ça.
1: Pour comprendre que ça ne sert à rien pour moi de jouer.
0: Voilà. Bon, allez, la fin de saison est encore loin. Hein. Tu peux encore tenter ta chance, il y a pas de souci. On est encore jusqu'au mois de juin.
1: Hein. Non, c'est bon. Plus.
0: Non, c'est pas terminé entre nous quand même.
1: Non mais je te crois plus.
0: Ah oh, d'accord. Bon,
1: c'est la routine.
0: La routine de l'actualité. Non, ça c'est sûr que non parce que il y a toujours du nouveau.
1: Après, ça dépend. Hein, ça dépend. Il y a des infos qui reviennent.
0: C'est vrai. Mais bon voilà, on te retrouve dans un quart d'heure pour l'info de ce mercredi 13 mai. Quelle sera la une? Allez, c'est parti.
2: Eh bien, la situation est sous contrôle en France face à l'antivirus. On va parler du troisième pont du mois de mai avec du monde attendu sur les routes pour ce pont de l'Ascension dès ce soir. Et puis, c'est parti pour le Festival de Cannes avec la cérémonie d'ouverture hier.
0: Allez, à tout à l'heure.
2: À tout à l'heure.
0: Après Angèle. Justice. Avec What You Want. Ils arrivent dans un instant. Bonjour le Sud continue. Bon mercredi.
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0: Une nouvelle journée commence dans le sud avec RTS. Bon mercredi, mercredi jour des sorties ciné, évidemment, avec notamment à découvrir aujourd'hui dans les salles Élise sous emprise avec Marie Raymond ou encore José Garcia dans la distribution. Puis un documentaire musical également sur le groupe de rock Iron Maiden à découvrir aujourd'hui, Iron Maiden Burning Ambition. 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Aujourd'hui, pensez aux Roland qui sont à l'honneur, c'est leur fête et bon anniversaire à vous les natifs du 13 mai. Vous êtes le même jour que Nikos Aliagas, Nikos qui fête ses 57 ans. Très bon anniversaire également à Stevie Wonder, 76 ans. Bon début de journée avec RTS.
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0: Avec les Olsen à l'instant sur RTS dans Bonjour le Sud. Pure Chores, bande originale du film La Plage, évidemment, avec Leonardo DiCaprio. Allons sur les cartes météo et profitez bien donc du temps plutôt clément dans notre sud. Voici Christophe Ferré pour les détails de cette journée. Salut.
1: Salut Gis, bonjour RTS. Ce mercredi matin, le ciel est fréquemment voilé de nuages élevés sur les plaines de la région et même bien nuageux en montagne. Cet après-midi, normalement, de belles éclaircies vont se développer. On aura quelques cumulus qui vont bourgeonner ici ou là, mais l'impression de beau temps va s'imposer. À noter, du Mistral, de la Tramontane aujourd'hui, avec des rafales qui restent relativement modestes en général, sauf près de l'Aude où elles atteignent les 70 km/h, une cinquantaine de km/h dans le Biterrois et près de Perpignan, 40 km/h sur les hauts cantons héroletais, 30 km/h sur Montpellier, sur Nîmes et Avignon. Les températures, elles sont frisquettes par endroits au lever du jour. On relève 5 degrés actuellement à Prades-le-Lez et Sommières, il fait 6 degrés dans le bassin alésien. À noter les 10 degrés d'Avignon, de Nîmes ou encore de l'Odève et de Béziers, 11 degrés à Montpellier, 12 à Narbonne, 13 degrés à Sète et Perpignan. En cours d'après-midi, les maximales seront en légère hausse par rapport à la veille. Comptez 20 degrés du côté de Narbonne, 21 à Perpignan, Béziers, Lodève, Sète et Montpellier, jusqu'à 23 degrés prévus entre Nîmes et Avignon.
0: Merci Christophe. Vous écoutez RTS, vous faites bien. Bon mercredi matin avec Charlotte Cardin dans un instant. Aline également pour la tendance astrale, l'horoscope de ce mercredi. Juste après l'info qui vous concerne, le retour de la rédac, le flash. Avec toi Loris, salut.
2: Salut Gis, bonjour à tous. Près de 2 kilos de drogue saisie à Orange dans le quartier Fourchevieille. Deux jeunes de 19 ans ont été interpellés lundi, dont un qui tentait de fuir avec un sac de stupéfiants. Ils seront jugés aujourd'hui à Carpentras. La situation est sous contrôle face à l'antivirus, selon Emmanuel Macron. Depuis le Kenya, le président de la République a salué hier l'action de son gouvernement avec des protocoles, selon lui, extrêmement rigoureux. De son côté, la ministre de la Santé, Stéphanie Rist, assure que l'antivirus ne circule pas en France. Et on n'en sait plus sur l'état de santé de la Française contaminée après un voyage sur un navire de croisière. Elle est hospitalisée en réanimation avec la forme cardio-pulmonaire la plus sévère et un poumon artificiel assure désormais son oxygénation. Le Sénat a de nouveau rejeté hier la proposition de loi sur l'aide à mourir. Le texte doit désormais retourner à l'Assemblée nationale et ce sont les députés qui auront le dernier mot après l'avoir déjà approuvé à deux reprises. Aujourd'hui, le départ du troisième pont du mois de mai, celui de l'Ascension, avec pour certains 4 jours pour prendre du bon temps. Et Bison Futé prévoit beaucoup plus de monde sur les routes que pour les 1er et 8 mai derniers, avec aujourd'hui une journée particulièrement chargée, Laurent Aubry.
3: Oui, dans le sens des départs, le drapeau est rouge partout, sauf en Auvergne-Rhône-Alpes. La région est un cran au-dessus, en noir, notamment en raison d'un trafic très dense à Lyon et sur l'autoroute A7 en direction de la Méditerranée. Année jusque tard ce soir. Journée orange aujourd'hui dans le sens des retours et demain jeudi dans celui des départs et les difficultés reviendront à la fin de ce long week-end avec le drapeau rouge dimanche dans le sens des retours et sur tout le territoire, notamment dans le quart sud-est.
2: Et puisqu'on parle de la route, le Mont Ventoux redevient accessible par les deux versants à partir de cet après-midi. La route du versant nord rouvre entre le chalet Lyotard et la station du Mont-Serein après plusieurs mois de fermeture hivernale. Les livres prennent leur quartier à Lille-sur-la-Sorgue. La 6e édition de Lire sur la Sorgue débute demain et va se poursuivre jusqu'à samedi. La femme de lettres, Mazarine Pinjot, sera la marraine de l'événement, le festival qui met la littérature à l'honneur dans la commune. Et puis la 79e édition du Festival de Cannes est lancée. La cérémonie d'ouverture s'est déroulée hier soir pour le plus grand événement consacré au 7e art. Et le réalisateur néo-zélandais Peter Jackson, connu notamment pour la trilogie du Seigneur des Anneaux, a reçu une palme d'honneur.
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2: Et attention, de bon matin à cet obstacle signalé sur l'autoroute A7 à hauteur d'Avignon, dans les deux sens de circulation, kilomètre 199. Pour le moment, pas de difficulté. Vous êtes pas très nombreux dans le secteur, mais soyez tout de même très vigilants à hauteur de ce kilomètre 199 à hauteur d'Avignon, dans les deux sens sur l'A7. Bonne route.
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1: Bon mercredi 13 mai avec votre horoscope. Salut Aline.
2: Salut Aline.
3: Bonjour tout le monde, salut Gilles, salut Loris.
1: Les béliers, pour démarrer, dites bonjour à la lune les béliers aujourd'hui.
3: Ouais, puisque la lune rejoint Neptune dans votre signe. Votre intuition est puissante, écoutez-la, elle vous mène dans la bonne direction. Les taureaux, difficile de rester les pieds sur terre aujourd'hui. Votre imagination s'emballe, portée par une créativité inspirante.
4: Vous rebondissez rapidement, les Gémeaux.
3: Une déception est possible, mais elle vous ouvre les yeux. Vous réagissez avec fermeté et reprenez le dessus. Les Lions, le flou ambiant vous déstabilise un peu. Prenez du recul, la situation va très rapidement se clarifier.
1: Ça avance bien côté portefeuille, les Vierges.
3: Une situation financière ou administrative évolue enfin. Vous tournez une page et avancez plus sereinement. Balance, un malentendu peut troubler vos relations. Restez posé et lucide pour éviter toute confusion inutile.
4: Vous agissez et ça fonctionne, les Scorpions.
3: Il est temps de passer à l'action, les Scorpions. Vous ajustez votre stratégie avec réalisme et efficacité. Le succès est garanti. Sagittaire, en couple, un échange nécessaire permet d'y voir plus clair. Le dialogue ouvre la voie à plus d'harmonie.
1: Soyez honnêtes, les Capricornes.
3: En famille, misez sur la franchise. Des mots simples et sincères suffisent à apaiser les tensions. Les Verseaux, ne restez pas seuls dans votre coin. Les autres sont une vraie chance aujourd'hui. Osez collaborer.
4: Vous gérez bien votre argent, les Poissons.
3: Restez lucide sur vos finances. Un geste raisonnable vous permet de garder durablement l'équilibre.
1: Et grâce à votre boulot, vous êtes le signe du jour, les Cancers.
3: Au travail, votre ressenti fait la différence. La Lune et Neptune affinent votre vision et facilitent une décision importante.
1: Beaucoup de mix entre Neptune et la Lune, hein, aujourd'hui.
3: C'est fou aujourd'hui, ouais.
1: Signe, c'est incroyable.
3: Et ouais.
1: Ça vous fait quoi, du coup, la Lune en Neptune,
3: ou
1: Neptune
3: je dans sais la pas, Lune, moi j'ai l'impression que ça me fatigue un petit peu plus, mais c'est pas grave.
1: Ouais,
3: on est d'accord.
1: Dire, donc, oui, vaut mieux pas savoir dans ce cas-là.
2: J'écoute Aline.
3: Très bien.
1: Allez, merci Aline, à tout à l'heure pour les infos, people.
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0: It's alright à l'instant sur RTS. Bon début de journée, bonjour le sud de la suite avec vos actus people. On se 13 mai avec Aline et puis bien sûr donc l'actualité tout à l'heure à 8h sans oublier donc votre soirée télé. Qu'est-ce qu'on regarde ce soir sur le petit écran? Il y a Grey's Anatomy, la saison 22, la suite ce soir sur TF1. France 3, des racines et des ailes, passion patrimoine au cœur des grands lacs italiens. Ça c'est une belle destination. L'Italie c'est toujours une bonne idée. Top Chef saison 17, la suite sur M6. Retour vers le futur ce soir sur TMC. Pour la centième fois. Je pense que je vais regarder ça encore une fois ce soir sur TMC. En boucle. Et puis
1: après, demain, il y a la septième compagnie aussi.
0: Ah, il y a la septième compagnie qui fait de retour.
1: Beaucoup de retours.
0: Au clair de lune, du coup.
1: C'est ça.
0: Et puis sur Canal Plus, Alexandre Kominek, le spectacle inédit, Bâtard sensible. Alors, qu'est-ce qu'on regarde ce soir sur le petit écran?
1: Ah, Alexandre Kominek, mais si vous voulez, sur Netflix, il est à la tête d'une série. Ouais. Très drôle.
0: D'accord. Donc,
1: si vous voulez pas le voir ce soir.
0: Vous pouvez à tout moment sur Netflix, avant de vous préparer pour le spectacle. Ça peut être une bonne préparation finalement pour ce soir sur Canal. Donc toi c'est sur Canal. Et moi c'est sur TMC avec les années 80 à l'honneur avec un retour vers le futur. Voilà. On se partage la soirée télé ce soir.
1: C'est sûr. Bon, on l'a trop vu, mais bon, après ça se voit sans modération.
0: C'est ça. Allez, dans un instant, on se retrouve avec donc l'info, 8h précisément, quelle sera la une donc pour l'actu de ce mercredi.
2: Eh bien, on va bien sûr évoquer le virus, l'antivirus, et la situation est sous contrôle. On va faire un détour du côté de l'association de consommateurs Que Choisir avec un nouveau nom depuis quelques semaines. Et puis on va parler foot et un exploit pour un club de notre sud quand même, parce que c'est pas dans notre zone, mais ça fait partie du sud, Rodez, bien parti peut-être pour remonter en Ligue 1, monter tout court.
0: Ce serait incroyable, effectivement, donc pour les ruténois. Allez, à tout à l'heure.
2: À tout à l'heure.
0: Après, notamment donc Bruno Mars, I Just Might, pour rythmer ce début de journée. I Just Might, juste après ça.
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0: Excellent mercredi, bienvenue à vous sur RTS dans Bonjour le Sud, les infos people. Avec Aline, on attaque avec Léna Situation qui a répondu après l'appel au don de son père.
1: Ouais, vous vous souvenez hein, que le père de Léna Situation, Karim Mahfouf, avait lancé un appel au don pour sauver la compagnie théâtre Les Trois Chardons en difficulté depuis le Covid. Il faut savoir que la cagnotte en ligne a récolté plus de 80 000 euros, mais aussi que Léna Situation elle-même a finalement aidé son père. Elle a aussi rappelé que son père n'est pas à la tête de la compagnie, mais qu'il soutient cette troupe d'artistes en difficulté. On connaît pas le montant qu'elle a donné, mais peu importe, l'incendie est éteint.
2: Peut-être un euro symbolique, voilà.
1: C'est dégueulasse, toi.
2: Et puis, une embolie pulmonaire pour Christine Bravo.
1: Écoutez-moi ce bordel. Pour écrire mes infos, people, je m'informe. Je lis tout et n'importe quoi en passant par les magazines. Voici, people. Et voilà-t-il pas que je lis. Embolie pulmonaire fatale. Christine Bravo, une mort tragique annoncée. Je suis bouche bée. Je me dis, c'est pas possible. Christine Bravo, je l'adore. Super animatrice radio, télé. Puis je clique, je lis plus loin. Qu'est-ce qu'il est écrit ? Sur Instagram, Christine Bravo a annoncé la mort de sa jument Imogen qui se battait depuis plusieurs mois contre la maladie. L'animal est décédé à l'âge de 8 ans. Je suis dégoûtée. Franchement, on peut pas faire ça.
0: Pauvre animal quand même alors.
2: T'es dégoûtée que ce soit pas Christine Bravo, je comprends pas.
1: C'est ça, ouais.
0: Merci Aline pour la véracité de tes actualités et on reparlera notamment tout à l'heure de Christine Bravo. Salut.
1: Exact, à toutes.

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1: RTS, 8h, la suite de Bonjour le Sud, dans le Vaucluse et à Avignon évidemment. Bienvenue chez nous, excellent mercredi matin. L'info tout de suite avec toi Loris, salut.
2: Salut Gis, bonjour à tous. Deux personnes écrouées après une série de cambriolages à Lille-sur-la-Sorgue. Un homme et une femme soupçonnés de 7 vols commis en avril et au début du mois de mai. Des associations et des structures sociales de la commune ont été ciblées avec du matériel informatique, des téléphones et de l'argent liquide dérobé. Ils attendent désormais leur comparution devant la justice. Près de 50 armes et plus de 27 000 euros en liquide saisis dans un trafic d'armes entre Vaucluse, Var et Alpes de Haute-Provence. 4 suspects ont été interpellés avec l'appui du GIGN à Orange, après une opération menée aux Aurores. C'était le 5 mai dernier. À la une, ce matin également, le chômage repart à la hausse en France. Le taux a atteint 8,1% au premier trimestre selon l'INSEE, son plus haut niveau depuis 2021, alors qu'il était encore à 7,9% fin 2025 et que l'objectif du plein emploi s'éloigne clairement. La Française contaminée par l'antivirus est dans un état grave. Cette croisiériste de plus de 65 ans est hospitalisée en réanimation avec la forme cardio-pulmonaire la plus sévère. Un poumon artificiel assure son oxygénation. En revanche, les 4 autres passagers français rapatriés sont négatifs et ne présentent aucun symptôme. Les autorités assurent que le virus ne circule pas chez nous en France. Ce matin sur RTS, un nouveau rendez-vous avec Daniel Deswell, conseiller litige de Que Choisir Ensemble. L'association de consommateurs qui fête ses 75 ans a changé de nom tout en misant plus que jamais sur la force du collectif. L'ex-UFC Que Choisir reste fidèle à ses missions. L'occasion de rappeler les grands objectifs de cette véritable institution. Daniel Deswell.
3: Défendre le pouvoir d'achat des consommateurs grâce à des actions collectives comme les achats groupés. Deuxième exemple, faire évoluer les règles du jeu. L'association contribue à faire avancer les lois et les pratiques. Troisième exemple, s'appuyer sur un maillage territorial unique de près de 130 associations locales portées par plus de 4500 bénévoles. Et dernier exemple, informer largement les consommateurs pour diffuser une information indépendante et accessible au plus grand nombre.
2: Le foot rodez continue de rêver de Ligue 1. Le RAF s'est imposé 3-2 face au Red Star lors du premier barrage de Ligue 2 hier soir et ira à Saint-Etienne vendredi. Et puis l'OM avance sur la saison prochaine. Le club marseillais va confier le poste de directeur sportif à Grégory Lorenzi en provenance du Stade Brestois. Le Corse qui prend la suite de Mehdi Benassia. Son premier gros chantier, ce sera le choix du futur entraîneur avec la piste d'un coach français.
1: La couleur du ciel donc pour ce mercredi, profitez bien du beau temps en ce milieu de semaine et avant donc ce long week-end. Salut Christophe.
4: Salut Gis, bon vent RTS. Ce mercredi matin, le ciel est fréquemment voilé de nuages élevés sur les plaines de la région et même bien nuageux en montagne. Cet après-midi, normalement de belles éclaircies vont se développer. On aura quelques cumulus qui vont bourgeonner ici ou là, mais l'impression de beau temps va s'imposer. À noter du Mistral, de la Tramontane aujourd'hui avec des rafales qui restent relativement modestes en général, sauf près de l'Aude où elles atteignent les 70 km/h, une cinquantaine de km/h dans le Biterrois et près de Perpignan, 40 km/h sur les hauts cantons héroletais, 30 km/h sur Montpellier, sur Nîmes et Avignon. Les températures, elles sont frisquettes par endroits au lever du jour. On relève 5 degrés actuellement à Prades-le-Lez et Sommières, il fait 6 degrés dans le bassin alésien. À noter les 10 degrés d'Avignon, de Nîmes ou encore de l'Odève et de Béziers, 11 degrés à Montpellier, 12 à Narbonne, 13 degrés à Sète et Perpignan. En cours d'après-midi, les maximales seront en légère hausse par rapport à la veille. Comptez 20 degrés du côté de Narbonne, 21 à Perpignan, Béziers, L'Odève, Sète et Montpellier, jusqu'à 23 degrés prévus entre Nîmes et Avignon.
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0: Nice to meet you à l'instant sur RTS. On célèbre le retour des beaux jours, le printemps, bientôt l'été avec RTS et Vue du Sud, la marque de soleil, donc la marque des lunettes de soleil que l'on vous offre. 700 € s'il vous plaît pour cette paire que l'on vous offre ce matin dans Bonjour le Sud. 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Et pour multiplier vos chances, envoyez vos photos également avec donc pour célébrer le retour des beaux jours. Qu'est-ce qui correspond à vous? Le retour des beaux jours, c'est quoi? T'as ressorti le barbecue chez toi, Lolo?
1: Pas encore.
0: D'accord.
1: Mais ça va arriver.
0: T'as nettoyé la terrasse.
1: Allez,
0: t'as fait ton petit potager.
1: On est en train de désherber.
0: C'est déjà un bon début.
1: Enlever les orties.
0: Voilà, donc envoyez les photos du désherbage. Donc ça marche aussi. Tout ce qui correspond donc au retour des beaux jours, allez-y. On attend donc vos illustrations sur le WhatsApp. Le numéro du WhatsApp
1: 04 99 57
0: 22. Voilà, parfait, ouais. C'est un travail d'équipe. Allez, ouais. Dans un instant, dans un quart d'heure,
1: c'est
0: précisément.
1: Bien de connaître après tant d'années, du coup.
0: Ça peut changer. Ça peut servir. Dans un instant, l'actu, donc à 8h30. Oui. On t'écoute donc pour l'info de ce mercredi. C'est parti.
2: Eh bien, on va parler du chômage qui repart à la hausse en France. Il atteint plus de 8,1% au premier trimestre. Également dans l'actu, la Française contaminée par l'antivirus est dans un état grave ce matin encore. Et puis, ce matin sur RTS, un nouveau rendez-vous avec Daniel Dessouel, conseiller litige de Que Choisir Ensemble.
0: Donc ce sera à 8h30 précisément. À tout à l'heure. Et d'ici Théodora, pour patienter.
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0: L'incontournable mélodrama sur RTS dans Bonjour le Sud, juste après ça.
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0: Une nouvelle journée commence dans le sud avec RTS. Bon mercredi, mercredi jour des sorties ciné, évidemment, avec notamment à découvrir aujourd'hui dans les salles Élise sous emprise avec Marie Raymond ou encore José Garcia dans la distribution. Puis un documentaire musical également sur le groupe de rock Iron Maiden à découvrir aujourd'hui, Iron Maiden Burning Ambition. Vos places cinéma à remporter dans les salles de notre sud sur notre site et notre appli, n'oubliez pas. Aujourd'hui, pensez aux Roland qui sont à l'honneur, c'est leur fête et bon anniversaire à vous les natifs du 13 mai. Vous êtes le même jour que Nikos Aliagas, Nikos qui fête ses 57 ans. Très bon anniversaire également à Stevie Wonder, 76 ans. Bon début de journée avec RTS.
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0: Tatou avec Laurine sur RTS à 8h29. Allez, les cartes météo de ce mercredi. Profitez bien donc du temps relativement calme pour ce mercredi, juste avant de retrouver l'info complète avec Loris. Christopher est à mes côtés. Salut.
1: Salut Gis, bonjour RTS. Ce mercredi matin, le ciel est fréquemment voilé de nuages élevés sur les plaines de la région et même bien nuageux en montagne. Cet après-midi, normalement, de belles éclaircies vont se développer. On aura quelques cumulus qui vont bourgeonner ici ou là, mais l'impression de beau temps va s'imposer. À noter, du mistral, de la tramontane aujourd'hui, avec des rafales qui restent relativement modestes en général, sauf près de l'Aude où elles atteignent les 70 km/h, une cinquantaine de km/h dans le Biterrois et près de Perpignan, 40 km/h sur les hauts cantons et 30 km/h sur Montpellier, sur Nîmes et Avignon. Les températures, elles sont frisquettes par endroits au lever du jour. On relève 5 degrés actuellement à Prades-le-Lez et Sommières. Il fait 6 degrés dans le bassin alésien. À noter les 10 degrés d'Avignon, de Nîmes ou encore de l'Odève et de Béziers. 11 degrés à Montpellier, 12 à Narbonne, 13 degrés à Sète et Perpignan. En cours d'après-midi, les maximales seront en légère hausse par rapport à la veille. Comptez 20 degrés du côté de Narbonne, 21 à Perpignan, Béziers, l'Odève, Sète et Montpellier, jusqu'à 23 degrés prévu entre Nîmes et Avignon.
0: Merci Christophe. 8h30, bon mercredi, donc on se 13 mai, tonton David dans un instant pour les tubes de la génération RTS. On va tous monter sur sûr et certain. L'horoscope également dans la foulée. Et maintenant, comme promis, l'actu à 8h30, on fait un point complet avec le flash, avec toi Loris, salut.
2: Salut Gis, bonjour à tous. Deux personnes écrouées après une série de cambriolages à Lille-sur-la-Sorgue. Un homme et une femme soupçonnés de 7 vols commis en avril et au début du mois de mai. Des associations et des structures sociales de la commune ont été ciblées avec du matériel informatique, des téléphones et de l'argent liquide dérobé. Ils attendent désormais leur comparution devant la justice. Près de 50 armes et plus de 27 000 euros en liquide saisis dans un trafic d'armes entre Vaucluse, Var et Alpes de Haute-Provence. 4 suspects ont été interpellés avec l'appui du GIGN à Orange, après une opération menée aux Aurores. C'était le 5 mai dernier. À la une, ce matin également, le chômage repart à la hausse en France. Le taux a atteint 8,1% au premier trimestre selon l'INSEE, son plus haut niveau depuis 2021, alors qu'il était encore à 7,9% fin 2025 et que l'objectif du plein emploi s'éloigne clairement. La Française contaminée par l'antivirus est dans un état grave. Cette croisiériste de plus de 65 ans est hospitalisée en réanimation avec la forme cardio-pulmonaire la plus sévère. Un poumon artificiel assure son oxygénation. En revanche, les 4 autres passagers français rapatriés sont négatifs et ne présentent aucun symptôme. Les autorités assurent que le virus ne circule pas chez nous en France. Ce matin sur RTS, un nouveau rendez-vous avec Daniel Deswell, conseiller litige de Que Choisir Ensemble. L'association de consommateurs qui fête ses 75 ans a changé de nom tout en misant plus que jamais sur la force du collectif. L'ex-UFC Que Choisir reste fidèle à ses missions. L'occasion de rappeler les grands objectifs de cette véritable institution. Daniel Deswell.
3: Défendre le pouvoir d'achat des consommateurs grâce à des actions collectives comme les achats groupés. Deuxième exemple, faire évoluer les règles du jeu. L'association contribue à faire avancer les lois et les pratiques. Troisième exemple, s'appuyer sur un maillage territorial unique de près de 130 associations locales portées par plus de 4500 bénévoles. Et dernier exemple, informer largement les consommateurs pour diffuser une information indépendante et accessible au plus grand nombre.
2: Le foot rodez continue de rêver de Ligue 1. Le RAF s'est imposé 3-2 face au Red Star lors du premier barrage de Ligue 2 hier soir et ira à Saint-Etienne vendredi. Et puis l'OM avance sur la saison prochaine. Le club marseillais va confier le poste de directeur sportif à Grégory Lorenzi en provenance du Stade Brestois. Le Corse qui prend la suite de Mehdi Benatia. Son premier gros chantier, ce sera le choix du futur entraîneur avec la piste d'un coach français.
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2: Rien d'inhabituel à cette heure-ci sur les routes vauclusiennes, seulement les bouchons traditionnels du matin, notamment sur le pont de l'Europe, tout autour des remparts, boulevard Saint-Roch, également boulevard de la Ligne, boulevard du Rhône ou encore sur le boulevard Limbert également. Comme à chaque fois, rocade Charles de Gaulle, il y a pas mal de ralentissements. Bonne route et bon courage.
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1: Bon mercredi 13 mai avec votre horoscope. Salut Aline.
2: Salut Aline.
3: Bonjour tout le monde, salut J, salut Loris.
1: Les béliers, pour démarrer, dites bonjour à la lune les béliers aujourd'hui.
3: Ouais, puisque la lune rejoint Neptune dans votre signe. Votre intuition est puissante, écoutez-la, elle vous mène dans la bonne direction. Les taureaux, difficile de rester les pieds sur terre aujourd'hui. Votre imagination s'emballe, portée par une créativité inspirante.
4: Vous rebondissez rapidement, les Gémeaux.
3: Une déception est possible, mais elle vous ouvre les yeux. Vous réagissez avec fermeté et reprenez le dessus. Les lions, le flou ambiant vous déstabilise un peu. Prenez du recul, la situation va très rapidement se clarifier.
1: Ça avance bien côté portefeuille, les vierges.
3: Une situation financière ou administrative évolue enfin. Vous tournez une page et avancez plus sereinement. Balance, un malentendu peut troubler vos relations. Restez posé et lucide pour éviter toute confusion inutile.
4: Vous agissez et ça fonctionne, les scorpions.
3: Il est temps de passer à l'action, les scorpions. Vous ajustez votre stratégie avec réalisme et efficacité. Le succès est garanti. Sagittaire, en couple, un échange nécessaire permet d'y voir plus clair. Le dialogue ouvre la voie à plus d'harmonie.
1: Soyez honnêtes, les capricornes.
3: En famille, misez sur la franchise. Des mots simples et sincères suffisent à apaiser les tensions. Les Verseaux, ne restez pas seuls dans votre coin. Les autres sont une vraie chance aujourd'hui. Osez collaborer.
4: Vous gérez bien votre argent, les poissons.
3: Restez lucide sur vos finances. Un geste raisonnable vous permet de garder durablement l'équilibre.
1: Et grâce à votre boulot, vous êtes le signe du jour, les cancers.
3: Au travail, votre ressenti fait la différence. La Lune et Neptune affinent votre vision et facilitent une décision importante.
1: Beaucoup de mix entre Neptune et la Lune hein, aujourd'hui.
3: C'est fou aujourd'hui, ouais.
1: Signe, c'est incroyable.
3: Et ouais.
1: Ça vous fait quoi, vous, du coup, la Lune en Neptune ou Neptune
3: je
1: dans
3: sais
1: la
3: pas,
1: Lune,
3: moi j'ai l'impression que ça me fatigue un petit peu plus, c'est mais c'est
1: ça.
3: Pas grave.
1: Ouais,
3: on est d'accord.
1: Oui, il vaut mieux pas savoir dans ce cas.
2: J'écoute Aline.
3: Très bien.
1: Allez, merci Aline, à tout à l'heure pour les infos people.
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0: C'est le tube de ce printemps, Clémine Pala avec Jenny Dracula à l'instant sur RTS à 8h43. Bonjour le Sud, nous avons notre première gagnante. Ça prend la direction du département de l'Aude, Cuxac d'Aude précisément. Alors, elle est en rendez-vous professionnel, malheureusement, donc elle ne peut pas nous répondre. Elle s'appelle Aurélie Chaussard, elle est agent immobilier.
1: Ah, elle a perdu, dommage.
0: Et donc, tu veux lui annoncer qu'elle a perdu ou pas?
1: Dommage Aurélie.
0: Alors bon, normalement on va tomber sur son répondeur parce que voilà, elle est en plein boulot, donc tu peux lui annoncer qu'elle a perdu. Hein, si
1: non,
0: tu
1: c'est pas vrai. Moi j'ose pas, c'est toi qui l'as dit.
0: Ah non, c'est toi qui l'as dit.
1: Non, c'est toi.
0: Non, non, c'est toi. Les lunettes vues du sud, en tous les cas, voilà, première grande finale donc de cette semaine. Lunettes made in Narbonne, lunettes en bois artisanal, s'il vous plaît, c'est pas rien, hein, avec une valeur de 700 euros quand même pour cette première paire de lunettes. On va annoncer bientôt à Aurélie la mauvaise nouvelle. Hein,
1: ah, c'est dommage parce qu'elle elle avait aussi. Si elle répondait, il y avait 10 000 euros en plus.
0: Ah oui, ah, c'est ça en fait, on va lui annoncer ça. D'accord.
2: Vous pouvez me laisser vos coordonnées et la nature de votre appel. Je ne manquerai pas de vous rappeler ultérieurement.
0: Avec plaisir, merci. Aurélie.
2: Au revoir.
3: Une fois votre message enregistré,
0: attention,
3: vous pouvez raccrocher ou taper dièse pour le modifier.
0: Allez. Clap action. Bonjour Aurélie, la radio RTS à l'appareil. On a une très très bonne nouvelle à vous annoncer, puisque c'est vous qui avez été tiré au sort pour gagner votre paire de lunettes vue du sud. Mais comme vous n'avez pas répondu,
1: bah c'est perdu.
0: Vous ne gagnez pas les 10 000 euros qui étaient en jeu.
1: Ah, c'est
0: dommage. C'est vraiment dommage.
1: C'est 10 000 euros par mois pendant 10 ans.
0: D'accord,
1: c'est
0: okay.
1: Dommage.
0: Non, non, la vraie bonne nouvelle Aurélie, vous gagnez donc votre paire de lunettes. Vous avez envoyé vos photos, vos vidéos pour célébrer le sud avec vos anciennes paires de lunettes. Vous allez pouvoir les changer grâce à RTS. Il y a pas de soucis.
1: Félicitations.
0: Oui. Félicitations donc et bon courage pour le boulot parce que le rendez-vous est long là en ce moment, donc elle est, j'espère qu'elle va signer quand même parce que voilà, elle est un genre immobilier donc.
1: Bah, si elle signe et qu'elle reçoit le message derrière, deux bonnes nouvelles.
0: Voilà, exactement. Le bon long week-end qui se prépare en tous les cas. Bravo Aurélie. Vous aussi vous tentez votre chance sur notre WhatsApp 04 99 57 22 22 et la deuxième grande finale ça se passe vendredi donc seulement sur RTS. Allez, à suivre dans un instant, on sera bien là pour l'actu à 9h. Quelle sera la une? C'est parti, on t'écoute.
4: Eh bien, le chômage repart à la hausse en France. La consommation de carburant chute dans le pays depuis le début du mois. Et puis en foot, le PSG se déplace ce soir à Lens, match au sommet en Ligue 1.
0: Allez, rendez-vous juste après Katy Perry. À tout à l'heure.
4: À tout à l'heure.
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1: Il y a eu Starsky et Hutch.

0: Bienvenue à vous sur RTS. Bon mercredi, les infos people. Avec Aline, on attaque avec Christine Bravo en tête d'affiche. Une embolie pulmonaire pour elle. C'est quoi cette histoire?
1: Alors écoutez-moi ce bordel. Pour écrire mes infos people, je m'informe. Je lis tout et n'importe quoi, passant par les magazines Voici et People. Et voilà-t-il pas que je lis embolie pulmonaire fatale, Christine Bravo, une mort tragique annoncée. Je suis bouche bée, je me dis c'est pas possible. Christine Bravo, je l'adore, super animatrice radio et télé. Ah, je clique. Qu'est-ce que je lis plus loin? Et franchement, sur Instagram, Christine Bravo a annoncé la mort de sa jument Imogen qui se battait depuis plusieurs mois contre la maladie. L'animal est décédé à l'âge de 8 ans. Je suis dégoûtée.
2: Et puis avis à tous les fans, Léna situation et célibataire.
1: Ouais, la rumeur enflait depuis des semaines. Cette fois, ça semble enfin se confirmer. Léna situation et Seb Lafrite ne seraient plus en couple après plusieurs années d'histoire. Et
2: oui, c'est Seb Lafrite.
1: C'est son nom de scène sur YouTube. Les fans avaient déjà remarqué leur absence d'apparition ensemble, mais plusieurs indices ont mis la puce à l'oreille puisqu'ils ne se suivent plus sur Instagram. Et Léna a même supprimé les photos de son ex de son compte. Et ce qui se dit aussi, c'est qu'elle serait en couple avec Raphaël Quenard, dont on parlera vendredi.
2: Oui, Seb la frite.
0: Seb n'a plus la frite, du coup, voilà, avec les
1: Ah non, il a plus la frite du tout.
0: Pas du tout.
1: Bon, bah, écoute. Il mange des frites maintenant.
0: Exactement. Oui. Double cuisson pour lui. Allez, merci Aline. À très vite. Salut.

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0: passer les 9h. Vous allez retrouver Gims, Miley Cyrus ou encore LMFAO pour la suite et après les infos. Et maintenant, voici le retour de l'actu sur RTS. Nous sommes avec Loris, bonjour.
1: Salut Eric, bonjour à tous. Près de 50 armes et plus de 27 000 euros en liquide saisis dans un trafic d'armes entre le Vaucluse, le Var et les Alpes de Haute-Provence. 4 suspects ont été interpellés avec l'appui du GIGN à Orange après une opération menée aux Aurores le 5 mai dernier. Le chômage repart à la hausse en France. Le taux a atteint 8,1% au premier trimestre selon l'INSEE, son plus haut niveau depuis 2021 alors qu'il était encore à 7,9% fin 2025. Les autorités sanitaires se veulent rassurantes face à l'antivirus en France. La ministre de la Santé Stéphanie Rist assure qu'il ne circule pas dans le pays depuis le Kenya. Emmanuel Macron a salué hier soir les dernières décisions du gouvernement. Le président affirme que la situation est sous contrôle. La consommation de carburant chute en France. Elle recule de 30% depuis le début du mois, selon le Premier ministre Sébastien Lecornu. Les recettes fiscales ont baissé de près de 300 millions d'euros. Il assure dans un post sur ses réseaux sociaux qu'il n'y a pas et qu'il n'y a jamais eu de cagnotte. Ça va bouchonner pour le pont de l'Ascension. Bison Futé hisse le drapeau rouge aujourd'hui dans le sens des départs partout en France et même noir en Auvergne-Rhône-Alpes avec un trafic très chargé à Lyon et sur la 7 en direction de la Méditerranée jusque tard ce soir. Le foot, le PSG se déplace ce soir à Lens. Le leader de la Ligue 1 affronte son dauphin dans un match en retard de la 29e journée. Coup d'envoi 21h. Autre match en retard à 19h. Brest contre Strasbourg. Et hier, Rodez a éliminé le Red Star pour le premier barrage d'accession à la Ligue 1. Prochaine étape, ce sera vendredi du côté de Saint-Étienne. Et l'OM avance sur la saison prochaine. Le club marseillais va confier le poste de directeur sportif à Grégory Lorenzi en provenance du Stade Brestois. Le Corse qui prend la suite de Mehdi Benassia. Son premier gros chantier, ce sera le choix du futur entraîneur avec la piste d'un coach français. Les livres prennent leur quartier à Lille-sur-la-Sorgue. La 6e édition de Lire sur la Sorgue débute demain et va se poursuivre jusqu'à samedi. La femme de lettres, Mazarine Pinjot, sera la marraine de l'événement, le festival qui met la littérature à l'honneur dans la commune. Et puis, votre météo dans le Vaucluse. La journée débute sous un ciel partagé entre nuages et éclaircies. Puis le soleil va s'imposer sans grande difficulté. Le vent de nord à nord-ouest va souffler autour de 40 km/h aujourd'hui. Et puis, les températures maximales devraient avoisiner les 21 degrés à Avignon, à Carpentras et également du côté de Cavaillon.
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1: Toujours les bouchons traditionnels du matin, même s'ils sont moins nombreux en ce mercredi matin que les autres jours de la semaine. Et on rappelle que vous allez être très nombreux sur les routes du sud dans le sens des départs aujourd'hui en prévision du long week-end de l'Ascension qui se profile. Journée rouge dans le sens des départs et même noire en Auvergne-Rhône-Alpes. Bonne route et bon courage.
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0: Belle veille de long week-end avec RTS, enfin pour celles et ceux qui font le pont, en tout cas belle veille de jour férié, ça c'est sûr, avec dans quelques instants entre autres Jack et Carla. Il y aura Susan Vega ou encore Gims aussi avec un morceau qui s'appelle Soleil, et dans le courant de 7h, vous allez savoir comment gagner vos lunettes de soleil de la marque Vue du Sud pour ne pas passer l'été dans le sud avec les yeux plissés. On en reparle dans les prochaines minutes, ce sera vers 9h30 pour jouer ensemble. Mais d'ici là, voici Gims donc sur RTS.
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0: ce mercredi et en cette veille de jour férié et en cette veille peut-être de long week-end pour vous. Il y aura Claudio Capeo tout à l'heure, vous allez également retrouver Ed Sheeran par exemple, et puis on a également rendez-vous avec Jack et Carla. C'est la recette et ça arrive sur RTS.
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Pour la suite, Alex Warren, Claudio Capéo et Donna Lewis, merci d'avoir choisi RTS.

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très engagé sur la police de Saint-Tropez. C'est une satire sociale dont le personnage central est joué par De Funès. En plus, il y a des

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Il est bientôt 10h, vous écoutez RTS et vous allez retrouver de l'autre côté de leur pile Jamiroquai ou encore Angèle et Justice. Et d'ici là, pour nous porter jusqu'aux infos, rendez-vous également avec Alex, lequel Warren.

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0: Tour de l'actu maintenant avec Loris, bonjour.
1: Salut Eric, bonjour à tous. Alès entre en mode feria. Aujourd'hui, 300 000 personnes attendues pendant 5 jours de fête. Premier grand rendez-vous à 19h30 avec la Pégoulade géante. Un feu d'artifice va suivre place des Martyrs. Et l'événement sous très haute surveillance, 170 policiers municipaux et nationaux seront mobilisés jusqu'à dimanche avec des contrôles renforcés sur l'alcool, les stupéfiants et les armes blanches, y compris aux sorties de la ville. La grève s'enlise dans les cliniques Medipol et Saint-Pierre autour de Perpignan. Après 19 jours de mobilisation pour des hausses de salaire et davantage de personnel, les salariés ont reçu hier le soutien de Sophie Binet, la numéro 1 de la CGT, qui réclame une médiation immédiate. Du côté de Montpellier, les métiers du social et du médico-social recrutent aujourd'hui. Le département de l'Hérault et France Travail organisent un forum gratuit. Ce sera jusqu'à 17h au salon Jean Ben, avec au menu offre d'emploi, recruteurs sur place et infos sur les formations pour les métiers d'aide à domicile, petite enfance ou d'accompagnement des personnes âgées. Et c'est son plus haut niveau depuis plus de 5 ans. Le taux de chômage atteint 8,1% au premier trimestre 2026 selon l'INSEE. Le chômage qui augmente sans interruption depuis fin 2024. Les jeunes sont particulièrement touchés avec un taux de demandeurs d'emploi qui dépasse les 21%. C'est 2 points de plus qu'il y a un an. Ça va bouchonner pour le pont de l'Ascension. Bison Futé hisse le drapeau rouge aujourd'hui dans le sens des départs partout en France et même noir en Auvergne-Rhône-Alpes avec un trafic très chargé du côté de Lyon et sur la 7 en direction de la Méditerranée. Ce sera le cas jusqu'à tard ce soir. Et puisqu'on parle route, le Mont Ventoux redevient accessible par les deux versants à partir de cet après-midi. La route du versant nord rouvre entre le chalet Lyotard et la station du Mont-Serein après plusieurs mois de fermeture hivernale. Les sports, le handball, l'équipe de France joue gros ce soir. Les Bleus affrontent la Tchéquie en barrage qualificatif pour le Mondial 2027. C'est une première depuis 22 ans à ce stade pour les Français. Coup d'envoi 20h avant le match retour dimanche à Orléans. Et côté météo, la matinée reste partagée entre nuages et éclaircies, sans pluie le plus souvent. Le soleil va finir par gagner du terrain dans l'après-midi avec quelques averses seulement sur les reliefs et localement sur l'ouest de l'Aude. Côté vent, les rafales de nord-ouest vont souffler de 30 à 50 km/h en général, jusqu'à 70 km/h pour vous les Audois. Et puis les températures maximales, il fera 19 degrés à Gignac, 20 du côté de Leucate, 21 degrés à Argelès-sur-Mer, Sérignan, Frontignan et Pertuis, et 22 degrés à Lunel et à Vauvert.
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0: Et avant le rush du long pont de l'Ascension sur les routes du sud notamment, on rappelle hein, que la journée est classée rouge par bison futé noir en Auvergne-Rhône-Alpes. Il y a un véhicule arrêté sur la voie de droite et la bande d'arrêt d'urgence sur l'autoroute A7 au kilomètre 170. On est à hauteur d'Orange. Ça vous concerne pour vous qui remontez en direction de Lyon. Soyez extrêmement vigilants. Bonne route.
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côté RTS et vous allez notamment dans quelques instants retrouver Taylor Swift. On vous passe Miles Smith également ou encore Seal. 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Voici Taylor.

0: Bonjour et bon mercredi matin avec RTS. Demain c'est férié, en tout cas aujourd'hui bon courage au boulot. Dans quelques instants, Adèle arrive notamment. Vous passerez également Bruno Mars. Et puis, Taylor Swift arrive aussi. Et vous avez entendu parler de la soirée Génération RTS 2000. On revit les folles soirées clubbing des années 2000 grâce à RTS le 6 juin prochain. On vous en dit plus dans quelques minutes seulement. Restez avec nous, vous êtes sur RTS.
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chez nous pour retrouver Naïka, Lola Young et The Weeknd dans quelques instants. 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Les portes s'ouvrent avec des food trucks, un bar à vin et même une foire au vinyle pour les passionnés. Attention à l'abus d'alcool. Et le mercredi 13 mai, on vivrera au son des hommages à U2 et Phil Collins, des tributes. Si vous voulez également retrouver des tributes aux Bee Gees ou encore à Tina Turner, ça se sera le lendemain. Et puis le vendredi 15, honneur à la chanson française, retrouvez les plus grands succès de Daniel Balavoine, Jean-Jacques Goldman ou encore Michel Sardou. 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Voici Lola Young, Naïka et The Weeknd sur RTS.

Souvenez-vous, si vous avez attendu des heures devant la télé pour voir le clip de Thriller sur M6, vous êtes bien de la génération RTS.

Bientôt 11h, vous êtes dans plein sud sur RTS et vous allez écouter David Guetta, Teddy Swims, Peps également pour la suite. Et puis pour rejoindre l'actu, pour nous porter jusqu'à 11h, il y a aussi This Is

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0: Guetta et Teddy Swims également, ou encore Peps. Et maintenant, les infos sur RTS avec Loris, bonjour.
1: Salut Eric, bonjour à tous. Alès entre en mode feria. Aujourd'hui, 300 000 personnes attendues pendant 5 jours de fête. Premier grand rendez-vous à 19h30 avec la Pégoulade géante. Un feu d'artifice va suivre place des Martyrs. Et l'événement sous très haute surveillance, 170 policiers municipaux et nationaux seront mobilisés jusqu'à dimanche avec des contrôles renforcés sur l'alcool, les stupéfiants et les armes blanches, y compris aux sorties de la ville. La grève s'enlise dans les cliniques Medipol et Saint-Pierre autour de Perpignan. Après 19 jours de mobilisation pour des hausses de salaire et davantage de personnel, les salariés ont reçu hier le soutien de Sophie Binet, la numéro 1 de la CGT, qui réclame une médiation immédiate. Du côté de Montpellier, les métiers du social et du médico-social recrutent aujourd'hui. Le département de l'Hérault et France Travail organisent un forum gratuit. Ce sera jusqu'à 17h au salon Jean Ben, avec au menu offre d'emploi, recruteurs sur place et infos sur les formations pour les métiers d'aide à domicile, petite enfance ou d'accompagnement des personnes âgées. Et c'est son plus haut niveau depuis plus de 5 ans. Le taux de chômage atteint 8,1% au premier trimestre 2026 selon l'INSEE. Le chômage qui augmente sans interruption depuis fin 2024. Les jeunes sont particulièrement touchés avec un taux de demandeurs d'emploi qui dépasse les 21%. C'est 2 points de plus qu'il y a un an. Ça va bouchonner pour le pont de l'Ascension. Bison Futé hisse le drapeau rouge aujourd'hui dans le sens des départs partout en France et même noir en Auvergne-Rhône-Alpes avec un trafic très chargé du côté de Lyon et sur l'A7 en direction de la Méditerranée. Ce sera le cas jusqu'à tard ce soir. Et puisqu'on parle route, le Mont Ventoux redevient accessible par les deux versants à partir de cet après-midi. La route du versant nord rouvre entre le chalet Lyotard et la station du Mont-Serein après plusieurs mois de fermeture hivernale. Les sports, le handball, l'équipe de France joue gros ce soir. Les Bleus affrontent la Tchéquie en barrage qualificatif pour le Mondial 2027. C'est une première depuis 22 ans à ce stade pour les Français. Coup d'envoi 20h avant le match retour dimanche à Orléans. Et côté météo, la matinée reste partagée entre nuages et éclaircies, sans pluie le plus souvent. Le soleil va finir par gagner du terrain dans l'après-midi avec quelques averses seulement sur les reliefs et localement sur l'ouest de l'Aude. Côté vent, les rafales de nord-ouest vont souffler de 30 à 50 km/h en général, jusqu'à 70 km/h pour vous les Audois. Et puis les températures maximales, il fera 19 degrés à Gignac, 20 du côté de Leucate, 21 degrés à Argelès-sur-Mer, Sérignan, Frontignan et Pertuis, et 22 degrés à Lunel et à Vauvert.
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0: Merci d'écouter RTS. Bienvenue pour la suite. Celle qui a été notre invitée il n'y a pas très très longtemps dans Bonjour le Sud sur RTS. Elle était venue nous parler notamment de son 8e album. C'est Amel Bent. Nous, on va écouter un titre qui date des années 2000, un titre qui date de sa sortie de La Nouvelle Star. Amel Bent arrive. On aura également M. Pokora ou encore Naïka. Vous êtes sur RTS.
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0: restez calés chez nous sur RTS, ne bougez pas. Il y aura entre autres Mikey tout à l'heure. On a également prévu de vous passer Tame Impala. On sort les crocs avec le titre qui cartonne en ce moment, ça s'appelle Dracula. Et M Pokora n'est pas loin aussi, donc ne bougez pas. Vous êtes dans plein sud, vous écoutez RTS et on reste ensemble.
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Vaucluse, restez calés sur RTS pour écouter Miley Cyrus. Il y aura également No Doubt. Tiens, ça y est, le groupe No Doubt a lancé sa résidence à la Sphère de Las Vegas. Et alors, l'ambiance est totalement inspirée des années de l'album culte de No Doubt, Tragic Kingdom. Et il y a pas mal de morceaux de cet album des années 90 qui sont joués. Il y a même le morceau titre, Tragic Kingdom, qui n'avait pas été joué en live depuis 2009, je crois, ressorti des cartons. Et le groupe No Doubt, en tout cas, on va les écouter dans quelques instants avec un titre qui n'est pas du tout extrait de cet album, d'ailleurs. C'était la reprise de Tok Tok. Juste après Mikey, vous êtes bien sur RTS.

0: Bientôt midi, bientôt les infos. Rai arrive également. On vous passera même Christophe Maé, tandis que Miley Cyrus va arriver aussi. Elle en a marre de se contenter d'interpréter les bandes originales des films, comme là, avec Avatar 3. Elle veut jouer dans les films. Donc on la verra prochainement au cinéma. En tout cas, elle arrive, Miley Cyrus. Merci d'avoir choisi RTS.
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0: Madonna arrive aussi, ou encore Rai. Et tout de suite, place aux infos sur RTS, les infos de midi avec Loris. Bonjour.
1: Salut Eric, bon midi à tous. Le Mont Ventoux va redevenir accessible par les deux versants à partir de cet après-midi. La route du versant nord rouvre entre le chalet Lyotard et la station du Mont Serein après plusieurs mois de fermeture hivernale. Sur la 7 à hauteur de Bolène, un chauffeur de poids lourd a percuté un car scolaire avant de prendre la fuite. 9 adolescents belges ont été légèrement blessés hier soir par des éclats de verre, mais le groupe, en retour de voyage scolaire, a finalement pu repartir dans la nuit vers la Belgique avec un bus de remplacement. Le SMIC va augmenter de 2,4% dès le 1er juin. L'annonce a été faite ce matin par le ministre du Travail Jean-Pierre Farandou. Il s'agit d'une revalorisation mécanique liée à l'inflation, alors que l'INSEE indique une hausse des prix à la consommation de plus de 2%. Et le taux de chômage repart à la hausse en France. Selon l'INSEE, il atteint 8,1%, une première depuis plus de 5 ans. Et cette hausse se poursuit depuis fin 2024 avec les jeunes parmi les plus touchés. Leur taux de demandeurs d'emploi dépasse les 21%. Le gouvernement se veut rassurant face à l'antivirus. Philippe Tabarot, le ministre des Transports, affirme qu'il n'y aura pas de retour des masques ni de restrictions de voyage. Selon lui, les Français peuvent continuer à circuler librement malgré la possible apparition d'un foyer en Argentine. Et les 22 Français cas contact sont actuellement hospitalisés. L'annonce a été faite ce matin par la ministre de la Santé, Stéphanie Rist. Elle doit être auditionnée par la Commission des Affaires Sociales à l'Assemblée Nationale. Attendez-vous à ce que ça bouchonne pour le pont de l'Ascension sur les routes. Bison Futé hisse le drapeau rouge aujourd'hui dans le sens des départs partout en France et même noir en Auvergne-Rhône-Alpes avec un trafic très chargé du côté de Lyon et sur l'autoroute A7 vers la Méditerranée jusque tard ce soir. Du foot, le PSG se déplace à Lens ce soir. Le leader de la Ligue 1 affronte son dauphin en match en retard de la 29e journée. Coup d'envoi 21h avec un autre match au menu ce soir, Brest-Strasbourg. Et en foot féminin, c'est déjà terminé entre Corinne Diacre et les Marseillaises. L'ancienne sélectionneuse de l'équipe de France et le club ont décidé de mettre fin à leur collaboration après une saison ensemble qui a été marquée par un maintien en Arkema Première Ligue. Et puis dans le Vaucluse, la journée a débuté sous un ciel partagé entre nuages et éclaircies et le soleil va finir par s'imposer sans difficulté dans l'après-midi. Le vent de nord à nord-ouest va souffler autour de 40 km/h et les températures maximales, il va faire 21 degrés à Cavaillon, Carpentras et Avignon.
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mercredi midi. Merci de nous écouter. Vous êtes sur RTS. Rendez-vous avec Alex Warren dans quelques instants. K-pop Demon Hunters arrive également. Et puis tiens, en attendant la sortie de Confessions 2, qui sera la suite de Confessions on the Dance Floor, l'album de Madonna qui est sorti il y a 20 ans. Eh bien, on va écouter Madonna. Alors, c'est pas un extrait de Confessions on the Dance Floor, ça, hein, non. C'est un petit peu avant encore, tout début des années 2000. Hollywood, à tout de suite.

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de Sébastien d'Orange et elle est plutôt chouette. Photo qui représente pour lui les beaux jours. Il est en fait, il a des tongs aux pieds, aux mains. Et il a réussi à en faire tenir sur ses oreilles aussi. Alors ça c'est pris, hein, c'est pas la peine de lui piquer l'idée. C'est une photo qui symbolise les beaux jours pour lui, voilà. Vous aussi, vous pouvez nous envoyer vos photos qui symbolisent les beaux jours. 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Ce sont des lunettes artisanales en bois, fabriquées à la main par des designers passionnés qui ont leur atelier à Narbonne. Envoyez vos photos via le WhatsApp d'RTS, le 04 99 57 22 22, 04 99 57 22 22. Et pour la suite, vous avez rendez-vous notamment avec Taïk, Angèle, Justice et Alex Warren. Vous êtes bien sur RTS.

0: RTS Rythme le Sud et RTS vous passe entre autres tout à l'heure Vita. Il y aura aussi un tube de la génération RTS signé Carlos Santana à la charnière entre les années 90 et 2000. Et puis pour nous porter jusqu'à cet extrait de l'album Supernatural, mais également aux infos de 13h, Angèle et Justice. Allez, on revient, vous êtes sur RTS.
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1: Vous retrouverez David Guetta, Jennifer Lopez, Vita et Carlos Santana pour la suite. Et maintenant, place aux infos sur RTS en ce début d'après-midi. Bonjour.
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3: Bonjour, bonjour à tous. Un temps majoritairement ensoleillé cet après-midi dans la région. Le point complet sur la météo à suivre à la fin de ce flash. À la une, les syndicats refusent leur expulsion de la bourse du travail à Carcassonne. Un rassemblement s'est déroulé ce matin pour demander au maire RN de la ville, Christophe Barthès, de renoncer à sa décision. Elle avait été annoncée le 30 mars dernier en conseil municipal, en représailles à la participation la veille à une manifestation contre l'extrême droite organisée par un collectif de jeunes. Le SMIC va augmenter de 2,4% dès le 1er juin prochain. C'est l'annonce ce matin du ministre du Travail Jean-Pierre Farandou. Il s'agit d'une revalorisation mécanique liée à l'inflation. L'INSEE qui annonce également une hausse à 8,1% du taux de chômage, une première en France depuis plus de 5 ans. C'est une enseigne bien connue des Français. Le chausseur Minelli annonce sa fermeture définitive à partir du 30 mai. La marque française fondée en 1973 était en difficulté depuis la crise du Covid. Elle avait été placée en redressement judiciaire. L'entreprise précise que pour les clients qui se rendront dans les magasins d'ici la fermeture, une remise exceptionnelle de 60% sera proposée. Un appel à la vigilance pour le moins insolite en Haute-Garonne. La commune de Castelginest, au nord de Toulouse, alerte sur la présence avérée d'un cobra venimeux. La municipalité a pris la décision par précaution de fermer les écoles et les parcs de la ville. Une bonne nouvelle à l'aube de ce nouveau week-end prolongé. Il sera de nouveau possible de monter dès cet après-midi au sommet du Mont Ventoux par les deux versants. La route départementale 974 qui mène au sommet par la face nord rouvre aux automobilistes. Soyez prudents, au volant il y a du monde sur les routes. La journée est classée rouge dans le sens des départs et même noir en Auvergne-Rhône-Alpes. Montpellier, capitale des riders jusqu'à la fin du week-end. C'est parti pour la 29e édition du FIS, le Festival International des Sports Extrêmes s'installe jusqu'à dimanche sur les berges du Lez. BMX, skate, roller ou encore parcours, 1500 athlètes venus du monde entier sont attendus, 300 000 visiteurs. Pour accéder au site, privilégier les transports en commun, les lignes 1 et 3 du tram sont renforcées jusqu'à dimanche. Avant de se quitter, un rapide coup d'œil sur la météo. Il va faire beau cet après-midi dans la région, malgré quelques passages nuageux. Des averses sont toutefois possibles près de Toulouse. Un peu de vent également, et côté mercure, on attend jusqu'à 21 degrés. À Avignon et Béziers, 22 à Narbonne et Canet, 23 à Frontignan et jusqu'à 24 pour la maximale du côté de Nîmes.
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0: RTS, merci d'être avec nous en ce mercredi. On vous passera tout à l'heure Maroon 5 par exemple. Rendez-vous aussi avec Lola Young et puis la fameuse collab Jennifer Lopez et David Guetta. Quand ils unissent leurs forces musicales sur un morceau, ça donne ça. Save Me Tonight. Allez, à tout de suite.
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Bienvenue sur RTS. Pour la suite, vous allez retrouver Jérémy Frérot, Dizzy, Théodora ou encore les Maroon 5. 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Voici Dizzy, Théodora, Jérémy Frérot et Maroon 5 comme promis.

0: En ce début d'après-midi, dans quelques instants, vous retrouverez entre autres Louise Attaque. Il y aura également Dizzy et Théodora. On va vous passer Elliot. On va voir La Vie en Pink aussi sur RTS. Il y aura même Samba avec ce titre. Et bien sûr, à partir de 14h, c'est Mathieu qui s'occupe de tout et surtout de vous sur RTS. C'est Eric. Moi, je vous dis à demain. Ouais, demain c'est férié, mais nous on sera là en tout cas. À demain, bye bye.
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1: Et bonjour, bonjour, c'est mercredi, merci d'avoir choisi RTS à quelques heures du week-end de l'Ascension. Somber dans un instant. Et un très très bon classique de Louise Attaque. Et puis l'info maintenant à 14h sur RTS.
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3: Bonjour, bonjour à tous. Un temps majoritairement ensoleillé cet après-midi dans la région. Le point complet sur la météo à suivre à la fin de ce flash. À la une, les syndicats refusent leur expulsion de la bourse du travail à Carcassonne. Un rassemblement s'est déroulé ce matin pour demander au maire RN de la ville, Christophe Barthès, de renoncer à sa décision. Elle avait été annoncée le 30 mars dernier en conseil municipal, en représailles à la participation la veille à une manifestation contre l'extrême droite organisée par un collectif de jeunes. Le SMIC va augmenter de 2,4% dès le 1er juin prochain. C'est l'annonce ce matin du ministre du Travail Jean-Pierre Farandou. Il s'agit d'une revalorisation mécanique liée à l'inflation. L'INSEE qui annonce également une hausse à 8,1% du taux de chômage, une première en France depuis plus de 5 ans. C'est une enseigne bien connue des Français. Le chausseur Minelli annonce sa fermeture définitive à partir du 30 mai. La marque française fondée en 1973 était en difficulté depuis la crise du Covid. Elle avait été placée en redressement judiciaire. L'entreprise précise que pour les clients qui se rendront dans les magasins d'ici la fermeture, une remise exceptionnelle de 60% sera proposée. Un appel à la vigilance pour le moins insolite en Haute-Garonne. La commune de Castelginest, au nord de Toulouse, alerte sur la présence avérée d'un cobra venimeux. La municipalité a pris la décision par précaution de fermer les écoles et les parcs de la ville. Une bonne nouvelle à l'aube de ce nouveau week-end prolongé. Il sera de nouveau possible de monter dès cet après-midi au sommet du Mont Ventoux par les deux versants. La route départementale 974 qui mène au sommet par la face nord rouvre aux automobilistes. Soyez prudents, au volant il y a du monde sur les routes. La journée est classée rouge dans le sens des départs et même noir en Auvergne-Rhône-Alpes. Montpellier, capitale des riders jusqu'à la fin du week-end. C'est parti pour la 29e édition du FIS. Le Festival International des Sports Extrêmes s'installe jusqu'à dimanche sur les berges du Lez. BMX, skate, roller ou encore parcours, 1500 athlètes venus du monde entier sont attendus, 300 000 visiteurs. Pour accéder au site, privilégier les transports en commun, les lignes 1 et 3 du tram sont renforcées jusqu'à dimanche. Avant de se quitter, un rapide coup d'œil sur la météo. Il va faire beau cet après-midi dans la région malgré quelques passages nuageux. Des averses sont toutefois possibles près de Toulouse. Un peu de vent également et côté mercure, on attend jusqu'à 21 degrés à Avignon et Béziers, 22 à Narbonne et Canet, 23 à Frontignan et jusqu'à 24 pour la maximale du côté de Nîmes.
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RTS, bon après-midi avec Samber. Week-end peut-être dès ce soir là pour beaucoup d'entre vous, profitez-en bien. Il est de sortie, tenez là, pour samedi, la finale du concours The Voice Terre du Sud. Ça se passe entre Montpellier et Nîmes à Lunel. Concours ouvert à tous les âges, hein. Il y a plein de catégories, kids, ados.

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Bonne journée avec RTS. 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Allons poursuivre cet après-midi. L'Australie à l'honneur, Tame Impala et Sienna Spiro tout de suite sur RTS.

RTS, ça rappelle de bons souvenirs. Ça, vous qui les aviez vus aux arènes de Nîmes en 2006 et en 2013, ils étaient revenus également. Classique de Depeche Mode, Enjoy the Silence, sorti début 90. Au départ, c'était une ballade d'ailleurs, hein, qui était composée par l'un des membres du groupe, Martin Elgore, et les autres membres, en fait, avaient décelé un fort potentiel si le rythme pouvait être accéléré. Super classique que vous pouvez écouter à tout moment sur la web radio Génération RTS, accessible sur l'application RTS. Et puis chaque jour également, hein, l'émission quotidienne entre 17h et 20h, Génération RTS avec Alban. Pour rejoindre 15h et l'info, vous écoutez Maïl Cyrus sur RTS.

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1: RTS avec l'audio Zao MC Solar. Vous avez aimé Caroline dans les années 90, et bien vous allez aimer comme Caroline. C'est juste après Alex Warren et l'info de 15h sur RTS.
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3: Bonjour, bonjour à tous. Un jeudi de l'Ascension qui s'annonce très mitigé côté ciel dans la région. Votre point complet sur la météo à suivre à la fin de ce flash. À l'aube de ce nouveau week-end prolongé, prudence au volant. D'importantes difficultés de circulation sont attendues sur l'ensemble des grands axes du pays. La journée est classée rouge par bison futé dans le sens des départs et même noir en Auvergne-Rhône-Alpes aujourd'hui. Il est conseillé d'éviter l'A61 entre Toulouse et Narbonne entre 17h et 21h ce soir. Circulation dense également sur l'A69 et demain le trafic s'annonce un peu plus fluide. La journée est classée orange. Un week-end de l'Ascension sous haute surveillance dans l'Hérault. La préfecture se prépare à faire face à l'installation de rave parties sur le territoire. Des mesures ont été prises, notamment l'interdiction du port, du transport et de l'utilisation de tout système de sonorisation de type sound system ou de feu d'artifice. La préfète de l'Hérault annonce que la gendarmerie, placée en préalerte, va se déployer en nombre sur le terrain pour empêcher toute installation illégale. Dans l'actualité également, un jeune de 18 ans retrouvé mort sur son lieu de travail dans une pépinière du Vaucluse. Les secours ont été appelés ce matin vers 8h30 à Orange. La victime n'a pas pu être réanimée, les circonstances ne sont pour le moment pas connues. Une enquête est en cours. Il n'y a actuellement aucune raison de porter un masque. Les mots de la ministre de la Santé Stéphanie Rist, auditionnée à l'Assemblée nationale ce matin sur la question de l'antivirus. La ministre précise que le virus ne circule pas pour le moment. Tous les malades éventuellement cas contact sont hospitalisés. À la page des sports du foot, ce soir, le leader de la Ligue 1, le PSG, se rend chez son dauphin, Lens, à 21h en match en retard de la 29e journée. Les Parisiens seront sacrés champions s'ils ne perdent pas. À suivre aussi ce soir, un autre match en retard de la 29e journée, Brest-Strasbourg, coup d'envoi à partir de 19h. Puis un mot de rugby avec ce départ annoncé du côté de l'USAP. L'international écossais Jamie Ritchie va quitter Perpignan à la fin de la saison. Le troisième ligne veut se rapprocher de sa famille. Il s'est engagé avec le club des Glasgow Warriors. La météo pour finir. Le temps s'annonce gris demain pour le jeudi de l'Ascension. Le vent va aussi souffler avec des rafales en moyenne à 70 km/h et quelques averses sont possibles entre l'Aude et la Haute-Garonne mais aussi sur les Pyrénées. Côté mercure, il fera 10 degrés le matin à Nîmes, 13 à Montpellier, Perpignan, jusqu'à 15 degrés pour la maximale à Toulouse, 19 à Narbonne, 21 à Lodève et jusqu'à 22 du côté d'Avignon.
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4: Une journée rouge pour les départs et orange pour les retours et déjà beaucoup de monde sur nos autoroutes, sur la 7 en direction de la Méditerranée, sur la 9, 4 km de bouchons après Nîmes-Ouest direction Montpellier et un peu plus loin, 7 km de retenue à partir du kilomètre 73 à Galargue. C'est chargé également à Nîmes-Ouest sur la 54. Vous êtes patient et prudent, bonne route.
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0: retour sur le devant de la scène de Zao. Et donc ce premier extrait, réponse au titre culte d'MC Solar, Caroline, qu'elle a enregistré d'ailleurs avec MC Solar. Ça s'appelle Comme Caroline. Je vous invite vraiment à découvrir cet album versatile dans lequel vous retrouvez vraiment l'univers de Zao que vous aviez connu, notamment à ses débuts avec ses chelous, entre autres. Allez, on va mettre un petit peu de soleil dans votre journée. Naïka, One Track Mind. Ah, ça sent bon les vacances. Ça arrive très vite sur RTS.
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0: chanson française, notamment les Oies Sauvages.
1: Un vol de paix.
0: Ah là, c'est bon ça. 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Elena pour la suite de votre après-midi et le duo Jack Carl tout de suite sur RTS.

0: RTS avec le dernier titre de Julien Lib. Julien Lib dans la région le 12 juin, c'est un vendredi. 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Allez, avant 16h, vous écoutez Angèle avec Justice sur RTS.
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0: BTS à la maison avec votre enceinte connectée et les enfants à côté en train de prendre le goûter. Michael Jackson dans un instant. Et Ray également, Where is my husband, après l'info de 16h sur RTS.
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2: Bonjour, bonjour à tous. Un jeudi de l'Ascension qui s'annonce très mitigé côté ciel dans la région. Votre point complet sur la météo à suivre à la fin de ce flash. À l'aube de ce nouveau week-end prolongé, prudence au volant. D'importantes difficultés de circulation sont attendues sur l'ensemble des grands axes du pays. La journée est classée rouge par bison futé dans le sens des départs et même noir en Auvergne-Rhône-Alpes aujourd'hui. Il est conseillé d'éviter l'A61 entre Toulouse et Narbonne entre 17h et 21h ce soir. Circulation dense également sur l'A69 et demain le trafic s'annonce un peu plus fluide. La journée est classée orange. Un week-end de l'Ascension sous haute surveillance dans l'Hérault. La préfecture se prépare à faire face à l'installation de rave parties sur le territoire. Des mesures ont été prises, notamment l'interdiction du port, du transport et de l'utilisation de tout système de sonorisation de type sound system ou de feu d'artifice. La préfète de l'Hérault annonce que la gendarmerie, placée en préalerte, va se déployer en nombre sur le terrain pour empêcher toute installation illégale. Dans l'actualité également, un jeune de 18 ans retrouvé mort sur son lieu de travail dans une pépinière du Vaucluse. Les secours ont été appelés ce matin vers 8h30 à Orange. La victime n'a pas pu être réanimée, les circonstances ne sont pour le moment pas connues. Une enquête est en cours. Il n'y a actuellement aucune raison de porter un masque. Les mots de la ministre de la Santé, Stéphanie Rist, auditionnée à l'Assemblée nationale ce matin sur la question de l'antivirus. La ministre précise que le virus ne circule pas pour le moment. Tous les malades, éventuellement cas contact, sont hospitalisés. À la page des sports du foot, ce soir, le leader de la Ligue 1, le PSG, se rend chez son dauphin, Lens, à 21h en match en retard de la 29e journée. Les Parisiens seront sacrés champions s'ils ne perdent pas. À suivre aussi ce soir, un autre match en retard de la 29e journée, Brest-Strasbourg, coup d'envoi à partir de 19h. Puis un mot de rugby avec ce départ annoncé du côté de l'USAP. L'international écossais Jamie Ritchie va quitter Perpignan à la fin de la saison. Le troisième ligne veut se rapprocher de sa famille. Il s'est engagé avec le club des Glasgow Warriors. La météo, pour finir, le temps s'annonce gris demain pour le jeudi de l'Ascension. Le vent va aussi souffler avec des rafales en moyenne à 70 km/h et quelques averses sont possibles entre l'Aude et la Haute-Garonne, mais aussi sur les Pyrénées. Côté mercure, il fera 10 degrés le matin à Nîmes, 13 à Montpellier, Perpignan, jusqu'à 15 degrés pour la maximale à Toulouse, 19 à Narbonne, 21 à l'Odève et jusqu'à 22 du côté d'Avignon.
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3: Beaucoup de monde sur les routes pour le pont de l'Ascension, ça se confirme sur l'A9 avec une série de ralentissements et de bouchons à Nîmes, entre Nîmes et Montpellier. Après Montpellier et à hauteur de Béziers, sur la 54, une retenue de 3 km à l'arrivée sur Nîmes-Ouest. Et le trafic est chargé également sur la 7 et sur la 75 au niveau du pas de l'escalette en direction de Béziers. Vous êtes patient et prudent, bonne route.
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0: 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Votre après-midi se poursuit avec Bébé Rexha dans un instant et Christophe Maé sur RTS.
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0: RTS, bientôt le week-end là pour vous qui avez posé vendredi pour faire le pont. Ce week-end d'ailleurs, tiens, alors il y en a qui vont faire la route pour aller supporter nos clubs de rugby en Pro D2 et en Top 14. Tout le monde joue à l'extérieur. Vendredi soir, dernière journée de Pro D2, Carcassonne va à Biarritz, Béziers sera à Soyons-Angoulême et Provence Rugby va jouer à Valence. Et puis en Top 14, samedi après-midi, les joueurs de l'USAP vont à Bordeaux. Et puis les Montpellierains hein, vont à Castres. Les matchs samedi, c'est à 16h35. Bonne route à vous qui allez au match et donc bon match à vous qui allez supporter nos clubs. Vous restez prudents évidemment sur la route. Drive Safe, c'est Miles Smith que vous retrouvez après le dernier extrait de K-pop Demon Hunters sur RTS.
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0: 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Juste avant, vous retrouvez DC's et Théodora sur RTS.
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1: 17h ce mercredi, Génération RTS et Alban, on profite. On profite ensemble avec les morceaux des années 90-2000. Le retour en musique qui ne va pas tarder à arriver, c'est Madonna, Vogue. Sam Impala aussi, Dracula, et puis l'infomobilité, la rédaction, en ce mercredi. Et pour ça, on retrouve Laurent. À tout de suite.
2: Salut Alban, bonjour à tous. Le pont de l'Ascension débute avec beaucoup de monde sur les routes. La journée est rouge dans le sens des départs et orange dans celui des retours, avec sans surprise un trafic dense en cette fin d'après-midi dans la vallée du Rhône. La circulation est chargée sur l'A7 principalement entre Lyon et Orange, mais aussi au-delà en direction de la Méditerranée. Sur RTS, l'info mobilité à suivre. Le drame en début de matinée à Orange. Un jeune homme de 18 ans a été découvert mort sur son lieu de travail, une pépinière. L'apprenti serait décédé lors du déchargement d'un motoculteur. Le parquet de Carpentras a annoncé l'ouverture d'une enquête sur les circonstances du décès. Le chauffeur d'un poids lourd recherché après un accident hier soir sur l'A7 à hauteur de Bolène. Le camion a percuté le côté d'un autocar transportant une quarantaine d'adolescents belges et leurs accompagnateurs. Un des passagers a été légèrement blessé par les bouts de verre d'une vitre qui a été brisée. Le groupe a pu repartir dans la nuit à bord d'un autre car. Quant au poids lourd impliqué, il a poursuivi sa route sans que l'on sache si le conducteur a eu conscience de l'incident. La reprise de l'inflation, et ce matin, l'INSEE a annoncé que les prix à la consommation ont augmenté de 2,2% au mois d'avril en rythme annuel. Et dans la foulée, le ministre du Travail a fixé à 2,4% la hausse du SMIC au 1er juin prochain. L'arrivée en Chine de Donald Trump, qui prévoit d'avoir une conversation sur la guerre en Iran avec son homologue Xi Jinping. Il souhaite également que la Chine ouvre plus largement ses portes aux entreprises américaines. Une autre épidémie à bord d'un bateau de croisière, cette fois en raison de la gastro-entérite. 1700 personnes sont confinées à bord du navire qui a accosté la nuit dernière à Bordeaux. Un passager est décédé, un homme qui aurait succombé à des troubles digestifs aigus. Les sports, le foot, et ce soir deux matchs en retard en Ligue 1. Brest, Strasbourg et Lens PSG. Paris ne doit pas perdre pour remporter un nouveau titre de champion de France. Avignon Expo, un nouveau rendez-vous au parc des expositions dès demain et jusqu'à dimanche, avec 6 univers, maisons et jardins, shopping, gastronomie, sport et loisirs et mobilité, plus la terrasse, un espace consacré à la détente et aux animations, et puis des nocturnes et de nombreux spectacles. Le programme complet sur aviexpo.fr. La météo, un temps nuageux demain avec en deuxième partie de journée quelques éclaircies mais aussi des averses près des reliefs. Le vent d'ouest nord-ouest soufflera en rafale jusqu'à 40-50 km/h. Les températures, 11 prévues au lever du jour à Sorgues, et demain après-midi il fera 19 degrés à Avignon.
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2: Dans l'Hérault, un accident sur la 75 en direction de Béziers, avant le tunnel de l'Escalette, un bouchon de 4 km. Sur la 9, une série de ralentissements à Nîmes, plus loin en direction de Montpellier, après Montpellier et après Narbonne, à chaque fois en direction de l'Espagne. Trafic très chargé sur la 7 vers la Méditerranée. Et sur la 54, en arrivant à Nîmes, ça bouchonne sur 3 km. Bonne route.
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0: qu'il y en a certains qui vont sortir du boulot, qui vont se dire, bah allez hop, je vais aller me prendre un petit verre, je vais aller me détendre, prendre l'apéro, tout ça, parce que de toute façon, demain, je me lève pas. Alors ça, c'est jackpot si c'est le cas. Profitez-en. Par contre, aujourd'hui, on ne clope pas, les amis. Ah bah non, aujourd'hui, on est le 13.
1: Le tabac, c'est à vous. On en viendra tous à bout.
0: Et c'est la journée mondiale sans tabac. Oui, c'est peut-être le début d'une nouvelle aventure, là, pour vous. Bon, dans Génération RTS, ce qu'on va faire, c'est qu'on va attaquer avec Olivia Ruiz, la femme chocolat, Taylor Swift aussi, The Fate of Folly. On se retrouve dans quelques minutes, on va parler cadeaux. Bonne fin de journée, tout le monde.
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0: Taylor Swift dans Génération RTS, on va parler cadeaux dès maintenant.
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0: On vous gâte, vous allez tout beau. Vos paires de lunettes de soleil de la marque Vue du Sud, elles sont splendides. Alors je sais pas si vous les avez déjà vues, mais là clairement avec le retour du soleil dans notre sud, c'est le moment de sortir en terrasse, de protéger nos yeux avec le style qu'on mérite. Et pour ça, eh bien, on a des lunettes pour vous de la marque Vue du Sud. Alors le plastique c'est terminé. Là on parle de lunettes en bois artisanal, fabriquées à la main par des designers passionnels. Elles sont légères, confortables, uniques. C'est du 100% local, conçu directement dans leurs ateliers régionaux à Narbonne. Alors vous aussi, si vous voulez votre paire pour l'été, vous nous envoyez vite une petite photo qui représente les beaux jours. Ah bah là, un petit peu de créativité les amis. À vous de jouer, vous envoyez tout ça sur le WhatsApp 04 99 57 22 22. On a hâte ensuite de vous envoyer la paire de lunettes. Vous allez voir, vous allez faire des ravages. Dans Génération RTS, Show Me Love qui arrive, Coldplay, BTS, My Universe. Et puis notre Corentin qui ne va pas tarder à arriver. Bon retour direction la maison ce mercredi.
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0: Scalpé BTS, je vois arriver aussi Miley Cyrus avec le morceau Dream As One. Et dans quelques secondes, on va parler amour avec notre Corentin. Il est comme ça, il est plein de surprises. D'ailleurs, j'ai voulu regarder vite fait là avant qu'il arrive si les Français étaient romantiques. J'ai vu que d'après une étude, 57% des Français se disent romantiques et 37% des célibataires considèrent le manque de romantisme comme un frein dans une relation. Eh oui. Et en fait, ce qui plaît de plus en plus, c'est pas forcément genre d'être hyper romantique, c'est les gestes simples appelés les micro-romantismes qui séduisent de plus en plus. Oh là là, c'est technique tout ça. Oh là là là. Faut vraiment avoir les codes. Hein. Bon, du coup, on va en savoir un petit peu plus d'ailleurs, puisque c'est un peu le sujet là avec Corentin. On le retrouve juste après l'info mobilité Miley Cyrus. Et puis moi, je vous donne rendez-vous dans quelques minutes. Merci d'avoir choisi Génération RTS.
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2: Beaucoup de départs pour le pont de l'Ascension et des bouchons sérieux sur la 7 en descendant la vallée du Rhône, à Nîmes sur la 54, sur la 9 entre Nîmes et Montpellier, après Narbonne en direction de l'Espagne, du monde sur la 61 au niveau de Carcassonne, sur la 75 à l'Escalette direction Béziers, puis dans l'Hérault sur la D612 à Agde, bonne route.
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0: La Saint-Valentin est déjà loin derrière nous. Bon, ça, je vous apprends rien, mais avec le printemps qui pointe le bout de son nez, j'ai l'impression que t'as des envies de romance ce soir, Corentin.
1: Salut, Alban. Et oui, parce qu'en fait, j'ai une étude très sérieuse sous le coude. C'est signé Aladinia, une plateforme spécialisée dans les expériences romantiques. Et en fait, ils ont classé les meilleurs départements français pour faire sa déclaration.
0: Alors attends, on précise parce que quand même en ce moment ça peut être trompeur. On parle bien de déclaration d'amour, pas d'impôts, parce que c'est la même saison.
1: Bah voilà. Non, pour les impôts, on n'a pas trouvé de spot idéal encore.
0: Non, il n'y en a pas.
1: Non, il n'y en a pas. Là en fait, on cherche l'endroit parfait pour se dire oui, le vrai oui, l'amour. Et le numéro 1 national, si j'en parle, le champion, toute catégorie, il est chez nous, c'est le département de l'Aude.
0: Ah ouais, l'Aude? Alors pour pas se prendre un râteau, faut poser genre quoi? Le genou à terre, au bord du canal du Midi, sur les falaises aussi de Le 4, c'est quoi un peu le secret?
1: C'est ça en fait, voilà.
0: C'est ça.
1: L'Aude décroche une superbe note de 9,42 sur 10. Voilà. Et pourquoi? Déjà parce qu'on s'y marie plus qu'ailleurs. Plus de 1600 mariages pour 100 000 habitants selon l'étude. Voilà, l'Aude serait une terre d'engagement.
0: C'est cool. Bon, climat et les paysages, ça doit aider aussi un petit peu.
1: C'est le combo gagnant. Météo clémente, des restos aussi ultra romantiques et des décors de cinéma, évidemment, entre les châteaux Qatar et les vignobles. L'étude a recensé quand même plus de 2800 lieux idylliques.
0: C'est génial. Bon, on est d'accord. Ça reste un peu subjectif quand même, le classement.
1: Voilà, forcément. Mais bon, globalement, le classement indique que le Sud est très bien placé. Le podium est complété par la Corse du Sud et les Alpes de Haute-Provence. Par contre, un conseil, évitez le Finistère ou le Centre Val-de-Loire pour votre demande. Apparemment, c'est plus risqué, mais bon,
0: Ah ouais.
1: Le meilleur secret pour éviter le refus, ça reste quand même de bien choisir sa moitié au départ et être sûr qui ou elle va dire oui, on est d'accord.
0: Oui, voilà. Parce que toi t'es mariée, ça s'est passé comment la demande?
1: Moi c'était à l'hôpital après l'accouchement de ma femme. Je sais pas si je recommanderais, rester sur les châteaux Qatar, je pense que c'est mieux.
0: Ouais, mais bon, ça marche quand même.
1: Ça a marché, mais bon, elle était fatiguée, c'était peut-être pas le meilleur moment.
0: Elle a pas eu le choix, la pauvre. Merci, Corentin.
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0: c'est le moment de parler sport dans Génération RTS. Eh oui, je sais, c'est surprenant. C'est pas un sujet que je maîtrise fortement, mais pourtant Coupe du Monde, je sais pas pourquoi, il y a une petite excitation. L'équipe de France qui poursuit sa préparation pour la Coupe du Monde 2026 avec deux matchs amicaux à domicile qui seront diffusés sur TF1 et TF1+. Vous allez pouvoir noter ça les 4 et 8 juin à 21h. Les Bleus vont affronter d'abord la Côte d'Ivoire. Donc ça, ce sera le 4 juin au stade de la Beaujoire à Nantes. Et puis ensuite, ils vont recevoir l'Irlande du Nord le 8 juin au stade Pierre Mauroy de Lille. Ça va être l'occasion de peaufiner un petit peu les réglages là avant le Mondial. Et puis surtout, le match contre l'Irlande du Nord, ça va marquer le dernier match à domicile de Didier Deschamps à la tête des Bleus. Bon, voilà. Donc, je sais pas si vous suivez un petit peu. Mais en tout cas, après, il va falloir s'équiper. Moi, j'ai commandé les maillots, tout ça, pas les vrais, hein, bien sûr. Hein. Mais bon, c'est pas grave. On y voit que du feu. Dans Génération RTS, on se retrouve après Joe, End of Beginning. Bienvenue à vous et bon mercredi.
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sur RTS. Louis Fonsi, Daddy Yankee avec un petit Despacito, ça va nous faire du bien. Mais avant, passons aux choses sérieuses. Une histoire rocambolesque chez nous, à Montpellier. Il y en a qui n'ont peur de rien. Plusieurs restaurants ont récemment vécu la même mésaventure. Un homme surnommé le Serial Resquilleur aurait écumé une dizaine de restos de la ville sans jamais payer l'addition. Oui, scénario qui était toujours à peu près le même. L'homme s'installait tranquillement, commandait son repas, parfois même plusieurs plats, des boissons. Puis au moment de régler, il expliquait avoir oublié sa carte bancaire, perdu son téléphone ou rencontré un problème de paiement. Et dans certains cas, eh bien, il avait du culot, il promettait de revenir plus tard pour payer, mais évidemment, vous connaissez la suite, il ne revenait jamais. Face aux répétitions, il y a plusieurs restaurateurs montpelliérains qui ont commencé à échanger entre eux, ils ont signalé l'individu, et ça y est, grâce aux témoignages et aux images de vidéosurveillance, les policiers ont finalement réussi à l'identifier, et donc à l'arrêter. Bah oui, on mange, on paye. C'est comme on loue un appart, on paye le loyer, enfin des trucs bêtes, mais plutôt efficaces, quoi. À ne pas reproduire, bien évidemment. Dans Génération RTS, Louis Fonsi, Daddy Yankee, c'est avant 19h, c'est avant 18h. À tout de suite, bougez pas.

0: bientôt.
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2: 18h, oui messieurs, dames, il est 18h sur RTS, dans quelques secondes. Yannick, ces soirées-là, là on est en 2000, je m'en souviens très très bien, parce qu'à mon anniversaire, tout le monde m'avait offert le CD de titre quand j'étais gosse. L'info mobilité, la rédaction, c'est juste avant, il est 18h, à tout de suite.
3: Salut Alban, bonjour à tous. Le pont de l'Ascension débute avec beaucoup de monde sur les routes. La journée est rouge dans le sens des départs et orange dans celui des retours, avec sans surprise un trafic dense en cette fin d'après-midi dans la vallée du Rhône. La circulation est chargée sur l'A7, principalement entre Lyon et Orange, mais aussi au-delà en direction de la Méditerranée. Sur RTS, l'info mobilité à suivre. Le drame en début de matinée à Orange. Un jeune homme de 18 ans a été découvert mort sur son lieu de travail, une pépinière. L'apprenti serait décédé lors du déchargement d'un motoculteur. Le parquet de Carpentras a annoncé l'ouverture d'une enquête sur les circonstances du décès. Le chauffeur d'un poids lourd recherché après un accident hier soir sur l'A7 à hauteur de Bolène. Le camion a percuté le côté d'un autocar transportant une quarantaine d'adolescents belges et leurs accompagnateurs. Un des passagers a été légèrement blessé par les bouts de verre d'une vitre qui a été brisée. Le groupe a pu repartir dans la nuit à bord d'un autre car. Quant au poids lourd impliqué, il a poursuivi sa route sans que l'on sache si le conducteur a eu conscience de l'incident. La reprise de l'inflation, et ce matin, l'INSEE a annoncé que les prix à la consommation ont augmenté de 2,2% au mois d'avril en rythme annuel. Et dans la foulée, le ministre du Travail a fixé à 2,4% la hausse du SMIC au 1er juin prochain. L'arrivée en Chine de Donald Trump, qui prévoit d'avoir une conversation sur la guerre en Iran avec son homologue Xi Jinping. Il souhaite également que la Chine ouvre plus largement ses portes aux entreprises américaines. Une autre épidémie à bord d'un bateau de croisière, cette fois en raison de la gastro-entérite. 1700 personnes sont confinées à bord du navire qui a accosté la nuit dernière à Bordeaux. Un passager est décédé, un homme qui aurait succombé à des troubles digestifs aigus. Les sports, le foot, et ce soir deux matchs en retard en Ligue 1. Brest, Strasbourg et Lens PSG. Paris ne doit pas perdre pour remporter un nouveau titre de champion de France. Avignon Expo, un nouveau rendez-vous au parc des expositions dès demain et jusqu'à dimanche, avec 6 univers, maisons et jardins, shopping, gastronomie, sport et loisirs et mobilité, plus la terrasse, un espace consacré à la détente et aux animations, et puis des nocturnes et de nombreux spectacles. Le programme complet sur aviexpo.fr. La météo, un temps nuageux demain avec en deuxième partie de journée quelques éclaircies mais aussi des averses près des reliefs. Le vent d'ouest nord-ouest soufflera en rafale jusqu'à 40-50 km/h. Les températures, 11 prévues au lever du jour à Sorgues, et demain après-midi il fera 19 degrés à Avignon.
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3: Pas beaucoup d'évolution sur nos autoroutes. Sur la 9, des bouchons en série dans les secteurs de Nîmes, Montpellier, Narbonne, direction Perpignan. Sur la 61, 12 km de bouchons à Carcassonne, direction Narbonne. Des coups de frein multiples sur la 7 en descendant la vallée du Rhône, et toujours des bouchons sur la 54 à Nîmes-Ouest et au Caillard dans l'Hérault sur la 75 en direction de Béziers. Bonne route.
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0: Avant de retrouver les Gypsy Kings, oui, parce qu'on est dans une petite ambiance caliente maintenant.
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0: Ah bah quoi de neuf, je peux vous dire que cet été... On va avoir chaud, très très chaud. Si vous aviez envie de monter un commerce, les clims, là je pense que c'est une très très bonne idée. Faut pas hésiter à investir, puisque les scientifiques l'ont dit, ça sent pas bon. On va avoir très très chaud pour cet été 2026. Bah, ils se sont rendus compte que déjà depuis le début d'année, il y a pas mal d'hectares qui ont brûlé. Les températures qui montent, alors en plus du réchauffement climatique et tout ça, hein, ça on le sait. Hein. Mais là, voilà, faut se préparer, ils l'ont dit clairement, préparez-vous cet été, vous allez crever de chaud. Canicule et tout ça, normalement ça devrait être bien sympa. Il va y avoir du monde à la plage, ça c'est sûr. Voilà, c'était la petite info que je voulais tout de même vous donner. Gypsy King, Cat Sai aussi avec Gabriella, on se retrouve juste après. 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

Katsa et Gabriella Aventura aussi avec Obsession dans Génération RTS. Et c'est le moment de retrouver notre Corentin. Corentin, comme d'habitude, qui nous accompagne. Alors depuis 17h, hein, il vient nous parler de rendez-vous, de bons plans, de sorties. Là, il est question de love. Il y a quelques chiffres qui sont tombés. Où est-ce que, je ne sais pas si vous avez l'intention de faire une demande en mariage prochainement, mais où est-ce qu'il est bon de le faire ou est-ce qu'il n'est pas bon de le faire? Eh bien écoutez, Corentin, il a la réponse. On va le retrouver. Tout ça, ce sera accessible ensuite sur le site Aventura et David Guetta, Teddy Swims et Tanzanite. C'est juste avant avec le morceau Gun Gun Gun sur RTS.

0: La Saint-Valentin est déjà loin derrière nous. Bon, ça, je vous apprends rien, mais avec le printemps qui pointe le bout de son nez, j'ai l'impression que t'as des envies de romance ce soir, Corentin.
1: Salut Alban. Et oui, parce qu'en fait, j'ai une étude très sérieuse sous le coude. C'est signé Aladinia, une plateforme spécialisée dans les expériences romantiques. Et en fait, ils ont classé les meilleurs départements français pour faire sa déclaration.
0: Alors attends, on précise parce que quand même en ce moment ça peut être trompeur. On parle bien de déclaration d'amour, pas d'impôt, parce que c'est la même saison.
1: Bah voilà. Non, pour les impôts, on n'a pas trouvé de spot idéal encore.
0: Non, il y en a pas. Non,
1: il y en a pas. Bah là, en fait, on cherche l'endroit parfait pour se dire oui, le vrai oui, l'amour. Et le numéro un national, si j'en parle, le champion toute catégorie, il est chez nous. C'est le département de l'Aude.
0: Ah ouais, l'Aude.
1: Ouais,
0: ok.
1: Ouais.
0: Alors pour pas se prendre un râteau, faut poser genre quoi, le genou à terre, au bord du canal du Midi, sur les falaises aussi de l'E4, c'est quoi un peu le secret?
1: Bah, c'est ça en fait, voilà. L'Aude décroche une superbe note de 9,42 sur 10. Voilà, et pourquoi? Déjà parce qu'on s'y marie plus qu'ailleurs, plus de 1600 mariages pour 100 000 habitants selon l'étude. Voilà, l'Aude serait une terre d'engagement.
0: C'est cool, bon climat et les paysages, ça doit aider aussi un petit peu.
1: Bah
0: quand même.
1: Ouais, c'est le combo gagnant, hein, météo clémente, des restos aussi ultra romantiques. Et des décors de cinéma, évidemment, entre les châteaux Qatar et les vignobles. L'étude a recensé quand même plus de 2800 lieux idylliques.
0: C'est génial, bon, on est d'accord. Ça reste un peu subjectif quand même, le classement.
1: Voilà, forcément. Mais bon, globalement, le classement indique que le Sud est très bien placé. Le podium est complété par la Corse du Sud et les Alpes de Haute-Provence. Par contre, un conseil, évitez le Finistère ou le Centre-Val de Loire pour votre demande. Apparemment, c'est plus risqué. Mais bon, hein.
0: Ah ouais.
1: Le meilleur secret pour éviter le refus, ça reste quand même de bien choisir sa moitié au départ et être sûr qu'il ou elle va dire oui, hein, on est d'accord.
0: Oui, voilà. Oui. Parce que toi, t'es marié. Ça s'est passé comment, la demande?
1: Moi, c'était à l'hôpital après l'accouchement de ma femme.
0: Ah.
1: Ouais. Je sais pas si je recommanderais. Hein. Rester sur les châteaux Qatar, je pense que c'est mieux.
0: Ouais, mais bon, ça marche quand même.
1: Ça a marché, mais bon, elle était fatiguée. C'était peut-être pas le meilleur moment.
0: Elle a pas eu le choix, la pauvre. Merci, Corentin.
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0: On se dit à demain dans Génération RTS.
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0: Mais avant, moi, ce que je vous propose, c'est de repartir en musique, là, avant 20h, et je vous emmène à la base, dans les années 70. Cette chanson, vous la connaissez, mais vous connaissez peut-être pas la version originale. Dans les années 70, il y a un chanteur jamaïcain, Lord Creator, qui enregistre ce morceau. Le morceau, c'est Kingston Town, mais peut-être que vous, la version que vous connaissez, c'est plutôt celle qui est sortie dans les années 80, en 89 exactement, sur l'album Labour of Love 2. Le titre est donc la reprise de la chanson de notre chanteur jamaïcain qu'on a écouté juste avant. Bon, bah, on va écouter donc l'un des plus grands succès du groupe britannique UB30 dès maintenant, dans une petite ambiance reggae. Là, il y a Guillaume qui s'installe 20h-21h avec les artistes du Top 1D, vous connaissez. Puis nous, on se retrouve demain pour de nouvelles aventures. Je vous embrasse bien fort, profitez bien et restez avec nous sur RTS.
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1: En cette veille de jour férié, bonne soirée à tous. On est ensemble jusqu'à 21h. Bienvenue sur RTS. On écoute Christophe Maé, la lune, juste après Everything But The Girl. Voici Missing.

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0: Qu'est-ce qu'il me restera? C'était Claudio Capeo sur Arthès. 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Si on écoutait Taylor Swift. Proposition, Taylor Swift qui arrive avec Elizabeth Taylor et Gustavo Lima juste après. Ce sera Balada sur RTS.
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0: Mystical Magical, c'est Benson Boone qu'on vient d'écouter à l'instant. Vous êtes sur RTS. Demain, jour férié, 134e jour de l'année, c'est le jeudi de l'Ascension. On fêtera Aglaé, Mathias et Mathis. Demain, l'anniversaire du DJ Martin Garrix, originaire des Pays-Bas, 30 ans. L'anniversaire du créateur de Facebook Mark Zuckerberg, 42 ans. Et puis, le médecin de la télé Michel Simès, animateur médecin, 69 ans. Pour lui, demain, au cinéma, il y a 12 ans, sortait le film Godzilla et 23 ans Matrix Reloaded avec Keanu Reeves, Laurence Fishburne et Carrie Anne Moss. Voilà tout ce qu'on aura à fêter demain jeudi, demain jour férié. On se quitte avec Bruno Mars, I Just Might et Carly Rae Jepsen qui arrive avec Call Me Maybe dans un instant sur RTS. Bonne soirée et moi je serai là demain 20h-21h pour vous accompagner pareil qu'aujourd'hui. Salut.
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